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2: Alors, normalement, quand on est célibataire, on vit seul ou en coloc, mais enfin, on vit seul, ce qu'on appelle vivre seul.
3: Oui.
2: Mais figurez-vous qu'il y a certains couples aussi qui vivent seuls. Voilà, et c'est ça dont va nous parler Caro.
4: Bah, y a une tendance qui est en train de se dessiner très nettement. Alors pour l'instant, c'est seulement 4% des personnes qui sont en couple dont je vais vous parler. Mais l'année dernière, c'était 3%, l'année d'avant, c'était 2%, etc. Donc vous voyez, ce chiffre, il n'arrête pas d'augmenter. C'est les personnes qui se déclarent en couple, mais qui ne vivent pas sous le même toit que leur partenaire. C'est-à-dire que ça va au-delà de « je ne dors pas dans la même chambre » ou « je ne dors pas avec lui ». C'est à peu près 1,5 million de personnes qu'on appelle des célibataires géographiques ou en couple, mais chacun chez soi, c'est-à-dire que chacun a sa maison, son appart, voilà, on n'empiète pas sur l'espace de l'autre. C'est un mode de vie qui concerne surtout les jeunes de moins de 30 ans, c'est une sorte d'étape transitoire en fait qui est liée aux études ou au début de la vie active, mais ça peut aussi toucher les personnes plus âgées. Je ne vise personne. Et puis, sachez quand même qu'il y a 60% des couples qui vivent sous le même toit. Donc la cohabitation, ça reste quand même une espèce de norme majoritaire, mais c'est vrai que se dire que sa copine Lucas, par exemple, pourrait vivre sur le palier d'en face et tout, c'est un concept qui se défend aujourd'hui.
5: J'ai cru qu'elle était arrêtée à palier, je me disais, bon, c'est pas très sympa.
2: En tout cas, si un type vit seul et qui est célibataire, mais qui mène une vie de célibataire, c'est pas un célibataire. S'il est en couple, pardon, et qui mène une vie de célibataire, on appelle ça un célibataire.
4: Ah,
2: pas
4: ça, du tout la même chose.
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0: Alors Caro, tu as trouvé ce week-end un fait divers qui partait hein, comme une prise d'otage et qui finalement,
1: ça s'est révélé être autre chose et ça s'est passé dans le nord-est parisien vendredi soir. Tiens, qu'est-ce que tu faisais, Lucas?
2: J'étais dans le coin, c'est très bizarre.
1: Je vous raconte l'histoire. Alertée par une riveraine, les policiers ont déployé d'importants moyens, dont une colonne d'assaut autour d'un appartement donc, du nord-est parisien. C'était vendredi soir. Les policiers expérimentés le répètent souvent. C'est vrai qu'en intervention, il faut toujours s'attendre à tout. Les fonctionnaires donc, ont été appelés dans le 19e arrondissement de Paris pour ce qu'on appelle une séquestration. D'accord. Et ils étaient évidemment loin d'imaginer ce qu'ils ont découvert, puisque cette habitante, a donné l'alerte vers 19h45. La scène se déroulait sous ses yeux. Elle a pris peur puisque dans l'appartement situé juste en face du sien, près du canal de l'Ourcq, elle a vu un homme cagoulé se faire ligoter. Elle voyait ça à travers, j'imagine, sa fenêtre et la fenêtre en face.
0: Bien, Caro. Ou alors elle voit à travers les murs. Mais ton enquête commence bien. Déjà,
1: commence bien. Premier indice. Inspecteur Tutu. Et donc il était cagoulé, il était ligoté. Et donc en fait les policiers sont rentrés vraiment, ils ont défoncé la porte et ils se sont rendu compte que cet homme en fait était totalement consentant. C'était pour une soirée privée et intime qu'il était dans cette tenue. Voilà, le monsieur.
0: Qu'est-ce qu'il pouvait bien, c'est bizarre comme idée, ça. Qu'est-ce qu'ils ont bien pu faire? C'était une soirée déguisée ou quoi?
1: Écoutez, moi en tout cas, je mangeais un couscous en famille vendredi, donc déjà c'est pas moi.
3: C'était important comme info, ce carreau.
0: Ils ont dû tomber sur des cow-boys, des indiens, des Mr. Fraise. Ah, ils ont des drôles de soirées déguisées.
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1: Alors, on ne sait pas, on ne sait jamais hein, comment votre partenaire vous a séduit ou séduit, mais c'est très sympa toujours d'être abordé de manière originale.
2: Oui, bah, ça change un peu. Ça se passe chez Cyril Ferraud, notre ami Cyril qu'on embrasse. Et il y a un candidat qui est steward de son métier et qui raconte comment il a abordé sa future fiancée. Bah, déjà, quand t'es steward, ça part bien en général. Hein. Écoutez.
3: Vous avez rencontré votre chérie dans l'avion.
4: C'est bien ça, ouais.
3: Elle était hôtesse de l'air ?
4: Non, elle était passagère.
3: Oh, vous lui avez servi le petit plateau ?
4: Voilà, c'est ça.
3: Ah ouais ?
4: Ouais, ouais, ouais. J'ai mis un petit mot sur le papier qu'on sert les petits plateaux.
3: Ouais.
4: J'ai mis bon appétit, je sais plus quel siège elle était, avec son siège. Et elle m'a répondu qu'elle avait pas apprécié un truc sur le pas, mais de manière, niveau humour. Et puis à la fin, j'ai dit, si vous voulez vous plaindre au service commercial, voici le numéro. J'ai mis mon numéro à moi.
3: Oh, le romantisme !
4: Ouais,
3: j'adore.
2: C'est trop mignon.
1: Moi,
2: j'aime bien aussi. J'aime bien aussi. Ouais. Je te dis, vraiment, steward, c'est déjà un métier, ça ouvre les portes, on va dire.
1: Bon.
2: Non, mais
1: ah bon
2: c'est, non,
1: oui, ça ouvre les portes de l'avion, ça, c'est sûr, déjà.
2: déjà. C'est déjà pas mal.
1: Ouais, ouais.
2: Non, mais il y a des métiers qui font plus, peut-être, rêver, entre guillemets, que d'autres, non ? Ah non.
1: Je ne sais pas si steward, ça fait rêver. Si. Je sais
5: pas. Quand même, si. C'est classe, oui, ça fait partie des métiers sympas. Quoi.
1: Ah oui, c'est des métiers très sympas, ouais. bien sûr.
5: Voilà, je peux rajouter un petit
2: truc
5: pour nos auditeurs, c'est que Philippe Lelouch vient d'être à deux doigts de tomber assis. À l'instant, parce que...
1: Non, je n'ai pas tombé, mais c'est le...
5: Il a perdu l'équilibre. Ah,
1: non,
5: Philippe.
1: C'est la coudoire de la chaise qui tout d'un coup...
5: Ouais.
1: Et bien, c'est de manière inopportune et inattendue.
5: le seul animateur qui tombe assis.
1: Quel est le truc le plus original, Husson, que tu as fait pour séduire?
5: Une fois, j'ai laissé un mot sur le pare-brise d'une voiture d'une fille que je convoitais. Ah. Et j'ai mis mon prénom avec un point d'interrogation, c'est tout.
2: Disons. Et elle t'a retrouvé?
3: Non, elle a trouvé un autre Philippe.
5: Je la connaissais. Non, elle est sortie avec un autre Philippe. Au pif. Elle est sortie avec Philippe Lelouch. Pas de bol.
1: Et toi, Lulu?
6: Un jour, j'ai passé un message à la radio. Dans une ancienne radio où j'étais. J'ai passé un petit message subtil, mais que la personne a entendu.
2: C'est extrêmement mignon aussi, Philippe Lelouch. Spécialiste en rigole, mais la manière la plus originale, c'est pas très bien.
1: Si c'était à refaire, je ferais pas. J'avais 17 ans et j'avais piqué la voiture de mon père pour faire l'aller-retour à Saint-Tropez pour aller dire à une fille qu'elle me manquait. J'ai fait l'aller-retour. Il fallait pas que je me fasse gauler, donc j'ai fait l'aller-retour dans la nuit quasiment. Enfin, tu vois, juste pour aller la voir. Je voulais te dire que tu me manquais, puis je suis reparti.
5: Mais t'habitais où?
1: Près de Paris.
5: Ah oui, sérieux?
1: Oui.
5: T'as fait l'aller-retour à Saint-Trope?
1: Oui.
5: À 17
2: ans. Bon, on n'aura pas mieux. On n'aura pas mieux.
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0: Alors Caro, ce qui me fait le plus peur dans l'histoire que tu vas nous raconter, c'est qu'elle est vraie.
3: Oui, alors heureusement elle se passe aux États-Unis, c'est pas tout près d'ici, mais vous allez voir, c'est incroyable. C'est l'histoire d'une livreuse de 41 ans qui a remporté, elle a beaucoup de chance, plus de 3 millions de dollars à la loterie. C'était vendredi dernier, c'est tout frais. Et elle a quand même décidé lundi de se présenter au travail pour effectuer une toute dernière livraison, d'accord ? Donc son employeur, lui, il ignorait totalement qu'elle était devenue millionnaire pendant le week-end, mais son dernier jour a pris une tournure pour le moins improbable, puisque lorsque son responsable est revenu de sa pause déjeuner, il a découvert une scène particulièrement déconcertante dans les bureaux. Il faut imaginer ce que je vais vous décrire dans un instant, parce que plutôt que de remettre simplement sa démission, la nouvelle millionnaire, qu'est-ce qu'elle a fait ? Elle aurait décidé de quitter son emploi, mais juste avant de quitter son emploi, elle a déféqué sur le bureau de son supérieur hiérarchique, qu'elle détestait apparemment.
0: Voilà. Non, c'est un signe d'amitié en général. Oui. Tiens, je vais aller chier dans son bureau, comme ça, il va douter que je l'aimais bien.
3: Qui fait ça en vrai ?
0: Je sais pas.
3: C'est un truc de fou.
0: Bah, déjà,
3: vraie histoire. Hein.
0: Déjà, d'aller chier. Enfin, bon, bref.
3: Ouais, bon.
0: Il n'y a rien qui va. Puis maintenant, elle a un casier judiciaire, ce qui n'est pas juste.
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1: Ah, ce lundi au soleil, comme je chantais ce lundi au soleil, est un des derniers jours de beau temps, même si... Avec Caro, c'est tous les jours le beau temps,
2: oh,
1: puisque elle nous donne son caroscope, son horoscope.
2: Et ben, par exemple, si vous êtes bélier, le mouvement vous réussit. Les béliers, ne laissez pas l'hésitation freiner vos projets. Si vous êtes taureau, une question matérielle demande du bon sens. Du côté des gémeaux, gardez du temps libre, l'imprévu pourrait vous surprendre. Si vous êtes cancer, côté finance, comparez avant de choisir. La meilleure affaire n'est pas toujours la première. Les lions, la journée pourrait vous fatiguer, alors reposez-vous. Des lenteurs chez les vierges qui pourraient vous agacer, respirer. Tout le monde n'a pas votre timing. Les scorpions, une invitation pourrait agréablement changer votre routine. Si vous êtes sagittaire, votre sens pratique sera apprécié. Aujourd'hui, la simplicité sera votre allié. Nos amis capricornes, une proposition inattendue pourrait vous surprendre, osez dire oui. Si vous êtes verseau, le rythme s'intensifie, ça vous plaît, mais attention à la précipitation. Et enfin, les poissons côté cœur, laissez tomber les stratégies. Dites simplement ce que vous ressentez.
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1: Si vous savez pas quoi faire en octobre, Caro a dressé une carte de France des endroits où ça bouge.
2: Mais c'est génial de se dire qu'on va quelque part parce qu'il se passe un événement. Donc par exemple, le 10 octobre, donc le 10 octobre c'est quoi? C'est dans 5 jours, vous pouvez aller à Annecy, la fête du retour des alpages. Très sympa, vous imaginez l'ambiance, c'est très cool. En plus,
1: Annecy, qu'est-ce qui se passe au retour des alpages?
2: Alors, retour des alpages, les gens donc redescendent des alpages, comme son nom l'indique.
3: C'est les vaches.
1: N'importe quoi.
3: C'est les vaches qui redescendent des alpages. Oh.
4: Ouais, parce que t'as des gens, ils partent en mai.
1: Hein, et ils redescendent.
2: Ça s'appelle la transhumance.
4: Et après, ils redescendent.
2: Bon, j'imagine que sur la fête du village, tu vois, d'Annecy, il doit y avoir une bonne ambiance. Du 7 au 11 octobre, vous pouvez enchaîner avec
1: pas
2: la fête des
1: vendanges. Pas tellement un village, Annecy. Hein, ça, c'est une grosse ville. Hein. Mais ça doit être sympa, là, en ville. Quoi.
2: Bon, non, ensuite, il y a la fête des
1: village
2: vendanges.
1: À Annecy.
4: Pardon, mais je voudrais pas que Philippe non plus fasse croire aux gens que tu connais pas du tout ce dont tu parles.
2: Mais pas du tout, mais attendez, en plus, vraiment, la promesse est dans le titre. Fête des vendanges, ça j'ai fait, la fête des vendanges. Là, c'est à Bagnoul-sur-Mer, c'est du 7 au 11 octobre. Et à la fête de la louche. Tiens, c'est pour toi, ça, du 10 au 12 octobre.
1: Ben, bien sûr.
2: À Comines.
1: Ouais. Oui, bien sûr.
2: Il faudra que tu y ailles et que tu nous racontes ce qui se passe lors de la fête de la louche. Qu'est-ce que je peux vous proposer aussi? Il y a Terroir en fait, à Barbotan-les-Termes, du 12 au 18 octobre. Il y a énormément de choses qui se passent en octobre. Hein. L'agenda est hyper chargé.
1: C'est fou.
2: Le 11 octobre et le 24 octobre prochain à Sainte-Marie-de-la-Mer. Alors, même s'il n'y a pas de fête, il faut y aller tellement c'est joli. Là, c'est Camargue-aux-Arènes. Donc on imagine qu'il y a des taureaux, des choses.
1: Bien joué. Bah oui, c'est pas des serpents, il n'y a pas des charmeurs de serpents, c'est plutôt des taureaux hein, dans les arènes.
4: Des chevaux peut-être.
1: Oui.
2: Également. Allez, des chevaux camarguais. Et ensuite du 24 au 25 octobre, la fête du piment d'Espelette.
1: Ah,
2: ça c'est près de
1: voilà.
2: Chez moi ça. Pays Basque, etc. Donc franchement, il y a de quoi faire au mois d'octobre, faire un petit tour de France pour vous faire toutes ces petites fêtes locales. Je trouve ça assez sympathique.
1: Enfin, c'est marrant, il n'y a pas la fête de l'eau ou de la limonade dans ce truc. C'est marrant, il n'y a que des fêtes de... Il n'y a que des endroits où on picole.
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0: on vit en France, donc les grèves on connaît, hein, là, et puis on va encore en manger cette semaine. Parfois ça nous énerve et parfois ça nous énerve. Allez Caro, dis-nous tout.
1: Bah oui, vous le savez, et souvent c'est vrai que ça rend dingue, la France c'est le pays de la grève. On a le record du monde, hein, je dis ça parce que vraiment on a le record du monde de grève. Mais les humains ne sont pas les seuls à faire la grève, et là vous allez voir, ça va vous donner le sourire. C'est une étude qui a été faite aux États-Unis par 3 chercheurs et qui concerne les singes capucins. 13 singes capucins précisément. L'expérience reposait sur un échange. En fait, ils devaient faire quelques exercices contre des récompenses alimentaires comme des cacahuètes ou des fruits ou des bananes. Et en fait, les chercheurs ont observé que les singes se mettaient en grève volontairement, comme on sait si bien faire chez nous, lorsqu'ils recevaient une récompense moins appréciée que celle de leurs copains. Donc si on donnait 3 bananes à l'un et juste une à l'autre, et bah le petit singe il dit bah non, moi c'est grève les gars, il n'y a pas un cas en fait où je bouge. Ce que je trouve assez sympa,
0: oui,
1: quand c'est transposé à ces petits singes là, je trouve ça très cool.
0: Bah, de toute façon,
1: c'est assez
0: singe,
1: logique,
0: c'est très proche du singe. C'est, j'adore les singes, moi depuis tout petit je suis fasciné par les singes. Bah, c'est tellement sympatoche.
2: Ce qui me gêne, c'est pas que tout, tu dis ça en me regardant.
0: Non, je pense à ça parce que j'étais en train de penser quand j'avais été au Pérou, au Japon.
2: Oui, ouais, bah, moi aussi je confonds les deux.
0: Bon, bref, je sais plus, mais il y avait des singes, on avait retrouvé des singes qui pillaient les 4x4 pendant qu'on était en tournage, etc. Qui rentraient dedans, qui piquaient tout ce qu'il y avait à bouffer. Enfin, c'était assez drôle.
1: Tu peux pas leur en vouloir.
0: Non, bah bien sûr.
1: Et tu sais que si ça se trouve un gréviste, c'est juste quelqu'un qui a eu moins de cacahuètes que les autres et qui fait la grève.
0: C'est souvent le cas.
1: Voilà.
0: Bah, oui, c'est souvent le cas.
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2: Alors, si vous envoyez courses par SMS au 739-16, vous avez beaucoup plus de chances de gagner que ceux qui n'envoient pas courses au SMS 739-16, je vous le dis.
3: Ouais, 100% de chance que ça, c'est soit sûr. La règle est simple, vous trouvez la bonne réponse. Moi, je vous donne 3 indices dans un instant. Vous avez 5 secondes maximum pour trouver la bonne réponse. Il y a 3 questions. Une bonne réponse, c'est 200 euros. 2 bonnes réponses, 300 euros. Et 3 bonnes réponses, c'est 500 euros qu'on vous envoie à la maison.
2: Alors, on vous rappelle les règles. Vous pouvez arrêter, évidemment, quand vous voulez. Mais si vous essayez de continuer, alors vous avez gagné aux réponses à là où les 2 bonnes réponses précédentes. Et que cette fois-ci, vous n'avez pas la réponse, et ben tant pis, vous perdez tout. Voilà,
3: perdez donc il faut bien réfléchir. Il y a un petit risque, mais on
2: vous aide.
3: On va veiller sur vous. Julie, qui n'est pas loin. Coucou ma Julie.
4: Bonjour.
3: En ce lundi matin, comment ça va?
4: Ça va super bien.
3: Avec qui on joue ce matin?
4: Eh bien, on accueille Virginie, qui habite à Beaucaire, dans le Gard. Bonjour Virginie.
2: Salut Virginie.
5: Bonjour Caroline, bonjour Philippe, bonjour l'équipe.
2: Comment
5: bonjour.
2: Ça va?
6: Salut.
5: Oh bah ça va super, je suis trop contente de vous entendre.
2: Mais nous aussi, on est trop contents que tu sois avec nous. Il fait beau, il fait chaud dans le Gard en ce moment. Hein. Oh, ah non, hier, il y avait de la pluie, non?
5: Oh non, on est très bien.
2: Bon, bah tant mieux.
3: Tout l'été se prolonge.
2: Ah, elle est géniale.
3: Virginie, on te souhaite de gagner 500 euros. Voilà la première question pour 200 euros. Tu dois trouver un dessert très sympa, très appétissant. Les indices sont les suivants. Chou, fourré, chocolat. Un dessert.
5: Alors, ça ne sera donc pas le chou à la crème.
2: Chou, fourré, chocolat, ça peut être un chou à la crème.
5: J'ai été un peu à l'ouest, là, sur le coup.
2: Allez, celle-là, c'est gagné.
3: Allez, 200
5: merci,
3: euros.
5: Merci mille fois.
3: Alors, on continue. Alors, concentre-toi bien, parce que ça ne pourra pas être deux fois sur la ligne. Tu dois trouver maintenant un chanteur français. Je te donne les 3 indices.
2: Attends, elle décide de continuer ou pas?
3: Ah oui, est-ce que tu continues
5: bien
3: ou pas?
5: Bien sûr.
2: Allez, alors on y va.
3: Alors, pour 300 euros, un chanteur français. Et les mots indices sont les suivants. Cabane, Haute-Savoie et guitare.
5: Eh bien, Francis Cabrel.
2: Ça,
5: oui,
2: c'est bien, 300 euros. Oh là, la prochaine, tu peux y aller.
5: Alors, j'y vais, grâce à Philippe.
3: Allez, on y va. Alors, pour 500 euros, tu dois trouver un ancien président français. Les indices sont Paris, Pomme, Corrèze.
5: Jacques Chirac.
2: Et bravo. C'est gagné, 500 euros. Bravo.
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1: Alors Caro, pour le ça marche ou pas d'aujourd'hui, tu as décidé de t'attaquer à un sujet qu'on voit tout le temps, les régimes.
2: Les régimes en tout genre, on les voit régulièrement hein, dans les magazines, beaucoup sur les réseaux sociaux, on a l'impression que ça fonctionne à fond. Je vous le dis très simplement, voilà, on va droit au but dans l'émission, ça ne marche pas. Voilà. les régimes,
1: ça,
2: genre,
1: savait, hein.
2: Faut pas manger que ça, ou faut manger que si, etc. Ça ne marche pas et surtout c'est pas bon pour la santé. Donc essayez de retenir quelques règles, on va dire essentielles pour perdre du poids. Il y en a quelques-unes qu'on peut se noter comme ça rapidement. Manger des fibres, ça veut dire des légumes et des fruits et des céréales. Ça va être très très bon pour la santé et pour la satiété parce qu'en fait ça va tellement vous caler que ça va vous faire comme un peu un coupe-faim. Manger donc des légumes crus en début de repas, ça peut être une petite astuce sympa parce que ça va réduire l'appétit, donc ça vous pouvez le noter. Prenez le temps, une petite carotte par exemple. Prenez le temps de mâcher. Il faut compter à peu près 20 fois par bouchée. Là aussi, on se dit, bon, bah, c'est un peu pénible de compter, c'est un peu lourd, etc. Mais sachez que c'est vraiment une petite astuce qui va vous permettre de perdre du poids au bout d'un moment. Évidemment, on réduit les produits sucrés. Ne sautez pas de repas. Buvez beaucoup d'eau. On nous dit généralement 1,5 litre, mais on peut vraiment aller jusqu'à 2,5 litres. C'est même meilleur pour le métabolisme. Faut bouger évidemment un peu chaque jour, comme on le fait si bien dans cette émission. Vraiment, on est vraiment des gens très actifs. Et puis surtout, un sommeil de qualité, 7 à 9 heures par nuit. Si vous me faites tout ça, vous verrez que d'ici quelques semaines,
1: c'est un bon
2: la
1: résumé.
2: Silhouette va s'afficher. Ah,
1: boire de l'eau, faire du sport, dormir, en fait, c'est le cauchemar de Husson. Ouais.
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1: Alors, tout le monde connaît cette légende du cinéma français, Michel Galabru. Et c'est vrai qu'il a tourné pas mal de nanars, mais il le savait.
2: Ouais,
1: c'est un mec formidable
2: même.
1: En plus.
2: Il l'avoue sans aucun mépris d'ailleurs. Il donne même la raison pour laquelle il tournait ces films qu'on appelle un peu, oui, des
1: navets,
2: nanars,
1: ouais.
2: Des navets. Écoutez son explication.
3: De façon alimentaire, j'ai joué beaucoup de films navets. Dont j'étais parfaitement conscient, alors que les camarades qui jouaient avec moi ne l'étaient pas. J'ai parfaitement vu les merdouilles que je tournais. Et ça m'a permis beaucoup de choses dont je suis très heureux, c'est-à-dire d'acheter un théâtre pour mes deux garçons, un théâtre pour ma fille, pour que ça, comme ça, ils sont sûrs ou de faire jouer leurs pièces ou de jouer, vous voyez, tout ça est bien calculé. C'est des petits théâtres sans grandes ambitions, parce que les grands théâtres, c'est
4: donc
3: trop cher.
4: Donc, théâtre de 10 heures. Hein.
3: Théâtre de 10 heures, théâtre mobile, tout ça, c'est...
4: Les
3: murs, ils sont les murs, hein. Tout ça acheté avec des navets.
2: C'est tellement mignon. C'est toujours sympa d'être honnête.
1: Oui,
2: c'est
1: oui, puis d'être toujours clairvoyant. Ouais. Oui. Mais Michel Serrault aussi disait... de toute façon, c'est notre boulot. Un plombier va pas réparer que des lavabos en or. Hein. Il va réparer les lavabos qu'on lui donne à réparer. Un comédien, ça devrait pas refuser de film sur le principe. Bon, c'est un peu plus complexe que ça, mais je comprends cette théorie.
2: Le pire film dans lequel tu as joué, peut-être ?
1: Oui, il y en a.
2: Ouais. un exemple ?
1: Non, mais je vais pas y donner parce que c'est vexant pour les metteurs en scène. Mais souvent, il y a des fois où tu t'hésites, et puis quand t'hésites, c'est pas bon signe. Et puis quand tu le fais, tu dis je comprends pourquoi j'ai hésité.
2: Oui, et puis parfois, voilà. Tu vois le chèque et t'y vas, quoi.
1: Oui, ça arrive aussi.
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2: 7h03 sur FM, on est le lundi 5 octobre, soyez les bienvenus si vous venez de nous retrouver. Je suis Philippe Lelouch, on est dans le meilleur des réveils, et le meilleur des réveils c'est tous les jours de 6h à 10h.
3: Avec voilà. Un bon croissant dans la bouche apparemment.
2: Un petit bout de pain, oui.
3: Voilà.
2: Pourquoi j'ai craché ?
3: Autant le dire aux autres. Non mais ça s'entend que tu es en train de... temps de parler, ça s'entend que tu es en train de manger.
2: Ah, okay.
3: Donc, je préfère qu'on le dise aux auditeurs, comme ça il n'y a pas de doute possible.
2: Sûr. Alors Cusson, il ne mange pas là, par exemple.
4: Non, ça va. C'est moins tranquille.
2: Tiens, alors, puisque je te vois manger, on a tous comme ça dans notre entourage, c'est quelqu'un qui est de bons conseils.
3: Ah oui.
2: Qui te dit ce qu'il faut faire, pas faire.
3: Ah, moi je suis comme ça, moi. Je conseille tout le monde.
2: Ouais.
3: Ah bon pas forcément bien, mais je conseille tout le monde.
2: Mais c'est l'envie de donner des conseils. Ouais. Des fois, on te donne des conseils dont tu n'as pas besoin. Par exemple, moi, ce week-end, j'avais envie d'une pâtisserie. J'ai un pote qui m'a dit, oh, c'est pas raisonnable, tu devrais manger une pomme. C'est meilleur. Bah non.
4: Non.
2: Non, la pomme, c'est pas meilleur qu'une religieuse au café. Il faut arrêter ces conneries.
4: Bien sûr.
2: Voilà. Donc, ouais, donc ferme ta gueule.
3: Ouais,
2: voilà.
3: Dire, oh, voilà. Ouais. Une bonne ambiance entre potes.
4: Non, mais c'est, si jamais, Caro, tu veux donner un conseil à Philippe, voilà ce qui t'attend.
3: Je sais, t'inquiète pas. Ouais. Je suis bien au courant.
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1: Caroline, tu as trouvé une histoire de cambriolage totalement lunaire.
2: Ça se passe en Angleterre, près du quartier de Nottingham. Des cambrioleurs qui profitent de l'absence normale de la famille McGill pour s'introduire chez eux, dont ils piquent absolument tout ce qui leur tombe sous la main. Objets de valeur, matériel électronique, ordinateur portable, avec dedans des milliers de souvenirs, des photos, des vidéos, etc. Ce qui est peut-être le pire dans un cambriolage. Ils raflent tout et dans la précipitation, les cambrioleurs bousculent l'aquarium du petit Freddy. Petit Freddy qui est un poisson rouge qu'adorent les enfants. Et donc le bocal en verre explose sur le sol. Le petit animal est en train de suffoquer comme ça au milieu des débris. Et les malfrats prennent une décision qui est assez surprenante pour des fugitifs, puisque au lieu de prendre la fuite tout de suite, on a vu ça sur les vidéos de la maison, ils ramassent délicatement le petit poisson, ils le déposent dans l'évier de la cuisine, ils ouvrent le robinet pour lui remplir un bassin de fortune. Et quand les propriétaires rentrent, ils découvrent un intérieur totalement saccagé, tiroirs vidés, placards renversé, etc. Mais il trouve quand même le petit Freddy qui nage paisiblement dans la cuisine, qui s'est rendu compte de rien, le féfé.
1: Je suis pas sûr. Hein, tu sais, un petit poisson rouge, quand tu le fais passer d'un bocal à un évier, il a peut-être l'impression d'être en tôle.
2: Il s'en souvient, il paraît que ça n'a pas de mémoire. Je sais pas si c'est un mytho, ça.
1: J'adore cette idée. C'était dans les Monty Python qui faisaient ça, où les poissons rouges qui avaient des têtes, et chaque fois qu'ils se croisaient, bonjour. Ouais. Et ça, qu'est-ce que ça a pu faire rire, ça. C'est vraiment très drôle.
3: Bonjour.
2: Bonjour.
1: Allez, un titre sur lequel on a tous dansé les... Pardon, t'as dit quoi?
2: Un peu comme vous.
1: Oui, c'est ça. Oui.
2: On se croise comme si on se connaissait pas vraiment la plupart du temps.
4: Non, c'est pas pareil. C'est
2: bonjour,
4: nous,
2: Lucas.
4: Nous, on fait semblant de pas te connaître.
1: Oui. Parce qu'on aimerait mieux ne pas te connaître, c'est ça en fait.

0: très très belle idée dont va nous parler Caro maintenant pour lutter contre le cancer du sein.
1: Oui, alors vous savez, c'est Octobre Rose, on va en parler, on va essayer d'en parler en tout cas assez souvent ici sur RFM, parce que c'est un mois qui est hyper important, c'est le mois vraiment de sensibilisation au cancer du sein. Alors à Paris par exemple, si vous êtes parisien, parisienne, dimanche 11 octobre, sachez par exemple qu'il y a une initiative qui est prise dans le 16e arrondissement à Paris avec notre amie qu'on embrasse, Laurie Choleva, qui va s'occuper, qui est marraine de l'association Ruban Rose,
0: qui en fait des gros bisous,
1: qui en fait des gros bisous, qui est très concernée par cette cause-là, et qui, avec le soutien de la marque Arizona Love, va organiser une matinée solidaire de flow bar, c'est-à-dire que c'est du sport, on fait du sport, en même temps on est sensibilisé à cette cause-là. C'est 30 euros par personne et évidemment tous les bénéfices sont reversés à l'association Ruban Rose. Donc ça c'est pour les Parisiens, les Parisiennes, dimanche 11 octobre. Je voulais aussi vous parler d'une initiative, je ne sais pas si vous l'avez vu passer hier, à Saint-Sulpice-la-Pointe, c'est dans le Tarn, avec une association qui s'appelle les Saintes Nitouches, il y a un petit jeu de mots là aussi, qui a établi le record de France de la plus longue guirlande de soutien-gorge, 12 kilomètres même pour être précis, avec plus de 10 000 pièces accrochées les unes aux autres pour sensibiliser surtout au dépistage et à la recherche sur le cancer du sein dans le cadre de, voilà, d'Octobre Rose. Donc on vous en reparlera tout le mois, hein, si on peut, ici dans la matinale d'RFM.
0: C'est une très bonne

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2: Alors, mon Philippe, quel est donc ce jeu aujourd'hui que tu nous as concocté?
3: Alors, je rappelle que tout le monde est là. Vincent Richard vient de nous rejoindre.
4: Salut,
2: oui, bonjour.
3: Donc, nous sommes un de plus parce que je sais compter et je n'hésite pas à le dire.
5: C'est bien.
3: Alors, aujourd'hui, vous allez devoir trouver des dictons. Je rajoute quelque chose et ça fait un jeu de mots pertinent.
4: D'accord.
2: Alors,
4: des expressions.
2: Soyons dans la pertinence.
3: Des dictons.
4: Des dictons.
3: Ok. Alors, dicton qui veut qu'on ne peut exiger de quelqu'un l'irréalisable, mais avec l'ustensile pour promener son chien et pas qu'il s'enfuit.
4: À l'impossible.
2: Nul n'est tenu en laisse.
3: Voilà.
4: Voilà. Comme d'habitude,
2: je
4: fais une passe décisive.
3: Bonne réponse de Caroline.
2: Et moi
3: toi, je m'en fous.
2: La méchanceté.
3: J'aime Caroline parce qu'elle galère. Alors, c'est un dicton qui veut dire que lorsqu'on parle de quelqu'un, on le voit, mais avec la chanson de Bézu.
2: Quand on parle...
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2: quand
6: loup.
2: On parle du loup, on envoie la queue le loup.
4: Ah, ouais,
3: bonne réponse de Caroline. C'est un dicton qui dit qu'il ne faut pas juger les gens sur leur apparence, mais mélanger avec un fromage.
4: L'habit ne fait pas le chaussé au moine.
3: Oh, bien vu, Caroline.
2: Pleine forme, ça. Bravo.
3: Oh, ouais. T'as vu, 8e bonne réponse de Caroline. Dicton qui dit qu'on n'est jamais en retard pour bien faire, mais avec le présentateur de C'est pas sorcier.
2: Mieux vaut tard que jamais.
3: Mais oui, très bien.
4: Wow.
2: Bonne réponse de Caroline.
3: Exactement. Dicton qui dit qu'il faut régler ses comptes si on veut une belle amitié, mais avec une célèbre pub pour le petit déjeuner.
4: Les bons comptes font
2: les
4: bons amis
2: ricorés. Bravo.
3: Les bons amis du petit déjeuner aussi.
4: Oui.
3: Ouais.
4: Oh,
3: ouais, mais c'était bien. Bravo, Caroline. Dicton qui dit qu'il ne faut surtout pas changer un groupe qui fonctionne, mais dans un EHPAD avec des personnes très très âgées qui ne déglutissent plus.
2: Oula. On ne change pas une équipe qui gagne.

0: qui gagne des millions,
1: qui ne déglutissent plus,
2: qui bave.
1: J'étais pas bien là. Dicton qui dit qu'il faut être patient et que tout arrive, mais avec un transport en commun terrestre.
3: Tout vient à point pour qui sait attendre le tramway, le bus.
1: Ouais, très bien. Attention, le dernier.
2: C'est tellement débile.
1: Attention, dicton qui parle d'une menace constante et imminente, bien souvent sur quelqu'un, mais en faisant un jeu de mots avec une femme qui a des flatulences en promenant son chien.
2: Wow. Non, mais là, on va trop loin. Non, attends, c'est pas possible. Déjà, faut comprendre la phrase.
4: Donne-nous le début, au moins, du dicton.
1: Non.
4: Allez,
1: non.
4: Filou.
1: Non, je compte sur Philippe, là.
4: Vas-y, redis-le.
1: Alors, dicton qui parle d'une menace constante et imminente, bien souvent sur quelqu'un, mais en faisant un jeu de mots avec une femme qui a des flatulences en promenant son chien.
5: Moi, je l'ai pas.
3: La paix aux dames, aux chiens.
1: Au Klebs.
3: L'épée
1: de la dame au Klebs.
3: L'épée de Damoclès.
4: Oh la vache.
3: L'épée de Damoclès. Pas mal. Très bien.
1: Pardon. Bonne réponse de Caroline.
2: Bien sûr.
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0: Caro, tu vas nous parler d'une animation complètement inattendue qui s'est déroulée dans un EHPAD.
1: Oui, une animation très originale qui a eu lieu dans l'Aisne, dans un EHPAD, à la demande des résidentes. Il y a un Chip and Dale, vous savez, c'est un strip-teaser, hein, qui est venu surprendre les personnes âgées et les familles qui étaient là ce jour-là pour leur rendre visite. Donc ça s'est transformé en moment hyper festif qui a...
2: Tu es troublée, Caroline. Wow.
0: Ça lui fait de l'effet, les Chip and Dale.
1: Je suis troublée parce qu'effectivement, c'est vrai que je vois l'image et j'imagine que ça peut entraîner un moment assez festif, assez marrant, des rires, de l'émotion, etc. Un EHPAD qui est composé à 98% de femmes et qui étaient toutes hyper contentes, mais hyper contentes de la surprise, qui espèrent que l'opération va se réitérer et qu'elles ont trouvé ça fantastique. Voilà. Il y a même une dame de 89 ans qui a décidé qu'il m'a fait me sentir jeune à nouveau, j'ai adoré chaque seconde, dit-elle.
0: C'est
1: elle doit s'appeler
0: mignon.
1: Genre, tu vois, José.
0: C'est bien chouette.
1: M'a fait me sentir jeune à nouveau.
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0: Il paraît que c'est un des moments que vous attendez le plus dans cette émission, donc on est ravis de vous l'offrir. Enfin, Caro est ravie de vous l'offrir parce que c'est son horoscope, hein, de sa coiffeuse qui en général le fait pour elle aussi, avec qui tu bosses beaucoup.
1: Vous êtes bélier, par exemple, ce matin, le mouvement vous réussit. Ne laissez pas l'hésitation freiner vos projets. Si vous êtes taureau, une question matérielle demande du bon sens. Une décision pratique vous soulagera. Du côté des gémeaux, gardez du temps libre puisque l'imprévu pourrait vous surprendre. Les cancers, côté finance, comparez avant de choisir. La meilleure affaire n'est pas toujours la première. Si vous êtes lion, la journée pourrait vous fatiguer. Même les lions ont besoin d'une sieste. Les lenteurs pourraient, pour les vierges, vous agacer. Respirez, tout le monde n'a pas votre timing. Si vous êtes balance, passez à l'action. Une fois lancé, vous serez plus efficace que prévu. Scorpion, une invitation pourrait agréablement changer votre routine. Si vous êtes sagittaire, votre sens pratique sera apprécié. Les capricornes, une proposition inattendue pourrait vous surprendre. Osez dire oui. Du côté des Verseaux, le rythme s'intensifie et ça vous plaît. Et enfin, si vous êtes poisson, côté cœur, laissez tomber les stratégies. Dites simplement ce que vous ressentez.
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0: un top qui va nous mettre le moral dans les pompes, hein, puisque Caro va vous prouver qu'on vieillit.
1: Mais c'est surtout que c'est vrai que souvent on se fait la réflexion et on se dit « Ah là là, c'était déjà il y a 20 ans, c'était déjà il y a 30 ans » et on se rend pas compte à quel point le temps file. Par exemple, 2027, c'est dans 3 mois, les amis. On a l'impression que c'est hyper loin, mais c'est dans 3 mois et on va changer d'année. 2016, c'était il y a 10 ans. Oh. 2016, si on se souvient de tout ce qu'on a fait en 2016, on a l'impression que c'était hier. Bah, c'était déjà il y a 10 ans. Le Covid, c'était il y a 7 ans, par exemple.
0: C'est fou.
1: Pareil, le souvenir est hyper frais, le Covid, le confinement, on a l'impression que c'est arrivé avant-hier. Qu'est-ce que je peux vous dire aussi? Que les jeunes nés en 2000 auront 30 ans dans 3 ans et 3 mois, par exemple. D'accord? Alors que déjà, le petit qui te dit « je suis né en 2000 », t'as déjà envie de le claquer. Oui, de gifler. Eh bien, il aura quand même 30 ans dans 3 ans. Les jeunes nés en 2008 peuvent voter.
0: Oh.
1: Ça aussi.
0: Ouais, c'est
1: que tu dis, non, mais attends,
0: c'est complètement dingue.
1: C'est complètement dingue. Dans un an et demi, la victoire à la Coupe du Monde de foot de 98 aura 30
0: oui,
1: ans.
0: Forcément.
2: Ah, bah oui,
1: est-ce qu'on ne se souvient pas tous de où on était?
0: Ah, si, très bien.
1: Dans quel état d'esprit on était, etc. Alors que c'était il y a 30 ans. Et moi, je peux vous décrire voilà, parfaitement cette soirée-là. J'ai l'impression que c'était cet été.
0: Mmh. Quand tu commences à dire à un mec de 40 ans, jeune homme, c'est que tu as pris un coup dans les ailes aussi.
1: J'avoue. Ou au plaisir.
0: Oui, au plaisir.
1: Ça aussi, c'est un bon signe en général. Un bon indice.
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1: Alors Caro nous a trouvé une info, je suis certainement vieux jeu, mais
2: Oui, alors elle est un peu surprenante, c'est normal que tu ne comprennes pas à première vue. Vous allez aussi vous interroger sur vraiment l'état d'esprit de cette femme. Ça se passe aux États-Unis. Vous savez, aux États-Unis, ils font énormément de fêtes pour dévoiler le sexe du bébé. Est-ce que c'est une petite fille, est-ce que c'est un petit garçon? Donc c'est du bleu qui sort si c'est un garçon et du rose qui sort si c'est une fille. Alors là, il y a une femme qui a eu une autre idée. Elle a un petit peu dérogé à ce principe et elle a organisé une fête pour révéler le père de son bébé, plutôt que le sexe de son bébé. C'est-à-dire qu'elle est enceinte, elle s'appelle Zaya, et elle a organisé une célébration pour découvrir qui était le père biologique de son enfant. En fait, elle hésitait entre deux hommes. Elle ne savait pas trop qui était le père. Et donc, elle a invité deux hommes à participer à l'événement. Ils sont venus en détente.
1: Bah oui.
2: Et elle a expliqué que connaître l'identité du père avant la naissance était plus important pour elle que de savoir si elle attendait une fille ou un garçon. Tu m'étonnes. C'est vrai que c'est pas idiot dans l'idée de savoir qui est le père de ton enfant. Et donc, elle a tout filmé. Les images de cette petite fête, de cette petite sauterie pour le moins inhabituelle, ont rapidement circulé sur les réseaux sociaux, avec, vous imaginez, les commentaires qui vont avec, etc. Et voilà, je voulais vous en parler parce que j'ai vu ça ce week-end et je me suis dit, bon, c'est quand même assez particulier.
1: Le monde va bien. Tout va bien. Cela dit, bon, elle fait une fête pour savoir qui est le père. Vaut mieux ça qu'une fête pour savoir qui est la mère. Parce que là, ce serait encore plus inquiétant. Ouais.
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0: gagné.
1: Oh là là. Oui, ouais, Nicolas Bouvard dit Monsieur Bou est arrivé dans le studio pour jouer en direct pour nous pour ce jeu de ouf. Pour y participer, c'est facile, il faut envoyer MDR par SMS au 739-16. Vous jouez avec nous et vous partez. Bon, on vous laisse quand même le temps de raccrocher avant de partir, faut pas déconner, mais vous partez vite.
2: 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Voilà, c'est sur RFM. On joue avec qui, ma Julie, ce matin?
3: On joue avec Emma qui habite à Villiers-Charlemagne en Mayenne. Bonjour Emma.
1: Bonjour Emma.
4: Bonjour Julie, bonjour Caro, bonjour Philippe, bonjour toute l'équipe.
1: Salut. Comment ça va, ma belle?
4: Bah, ça va, je suis trop contente d'être avec vous.
1: Ah bah oui, bah nous aussi on est content que tu sois là. Et puis alors, tu sais que tu vas partir, hein, quoi qu'il arrive, tu ne peux pas perdre à ce jeu. Ça n'est jamais arrivé et ça n'arrivera pas. Il faut juste s'infuser. Nicolas Bouvard, qui est le seul d'entre nous qui a suivi les cours de musique et qui a appris à jouer de la flûte, cet instrument qu'on déteste tous. Et voilà, et donc il va falloir que tu tendes l'oreille, puisqu'en direct, il va jouer pour toi 2 extraits. À toi de deviner lesquels.
4: D'accord.
5: C'est parti.
1: Allez.

0: C'est insupportable.
1: J'adore.
2: Ah. Bravo, bravo pour la performance encore.
1: T'as réhabilité la flûte.
3: Bravo.
2: Alors Emma, est-ce que tu y es? Bravo.
4: Et oui.
2: Bravo.
5: Et ben voilà,
2: c'est gagné. Comme quoi, c'était pas si mal joué.
5: C'était très bien joué. C'était très agréable. Écoute.
0: Oui,
5: vraiment. Il y a toujours le petit.
2: N'en faites pas trop non plus.
5: Les deux flûtes, la petite fausse note qui est dégueulasse toujours un peu. Ouais.
1: Moi, j'étais limite émue.
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0: vous êtes comme nous, je suppose, je suppute que vous aimez les animaux. Normalement, vous devriez avoir mal, c'est le moins qu'on puisse dire, quand on ampute les chiens ou des oreilles ou de la queue, etc. Enfin, bref, bah oui, quand on fait du mal à un animal pour des raisons esthétiques.
1: Oui, pour des raisons esthétiques, oui. Exactement, c'est important. Bah, on a vu des chiens, parfois c'est des Doberman, il y a des races un petit peu.
2: Des boxers.
1: Et c'est vrai que les gens, quand les chiens sont des chiots, quand ils sont tout petits, avant 6 mois, ils leur coupent les oreilles ou la queue. Pour des raisons esthétiques, simplement pour modifier leur apparence, parce qu'ils trouvent ça plus joli. Et bien, sachez qu'en Espagne, ils ont fait un truc super, c'est que maintenant, c'est totalement interdit.
0: Ben voilà,
1: pour la protection des animaux de compagnie. Toutes ces interventions chirurgicales qui sont destinées à modifier l'apparence d'un animal sans raison médicale évidente et donc sans que un vétérinaire ait demandé une intervention médicale, et bien ça, c'est totalement prohibido, interdito. Finito.
0: Finito. Voilà.
1: Sachez-le.
0: Finito la. Esa magina infernal.
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0: si comme nous, si vous êtes comme Caro, si vous êtes comme moi et que vous aimez les chiens, surtout moi je suis concerné, il y a l'événement de l'année dimanche à Paris, ça va vous plaire ça.
1: Alors t'es plus que concerné, tu pourrais même faire un petit aller-retour pour aller chercher ton chien, un de tes deux
0: Simone,
1: chiens.
0: Simone, ma petite chienne, elle était quelle?
1: Exactement.
0: T'es quelle naine à poil dur.
1: Voilà, et dimanche sur les Champs-Élysées, il va y avoir des chiens partout, mais ça, c'est surtout qu'il va y avoir des teckels partout parce que c'est la célèbre Paris Sausage Walk. Je ne sais pas si vous avez déjà entendu parler, c'est-à-dire qu'il y a des centaines de teckels qui vont défiler pour la première fois sur les Champs-Élysées. C'est une opération solidaire, d'accord, qui est organisée au profit de l'association Teckels sans époux, sans doux foyer.
0: Sans époux.
1: Waouh. Waouh. Alors ce lapsus est sorti, mais de je ne sais où. Un truc de fou.
2: Teckels sans époux.
0: Sans époux.
1: Teckels sans doux foyer, pardon, c'est le nom de l'association. Ouais, ouais. La balade, elle est gratuite, elle est ouverte au public. Évidemment, si vous avez des enfants, si vous êtes en famille, etc., bah, allez-y, parce que ça va être.
0: Si vous êtes sans époux aussi, hein, vous pouvez y aller. Hein. Vous pouvez rencontrer un célibataire qui a un teckel.
1: Et puis à 15h, ce sera au tour de la marche des animaux de partir près de l'avenue Georges V. Donc c'est toujours à Paris. Donc là, il y a des chiens, il y a des chats, il y a tout type d'amoureux d'animaux qui vont parcourir environ 3 km, qui vont passer par le bois de Boulogne. Des points d'eau, évidemment, sont prévus pour les animaux tout au long du parcours. L'événement est totalement gratuit. C'est sympa de parler de quelque chose qui ne coûte pas genre un bras, qui coûte moins cher qu'un café en terrasse, vous imaginez?
2: Oui, c'est gratuit.
0: Oui, c'est gratuit. C'est moins cher que plein de trucs. Wow. C'est gratuit.
2: Ouais. J'ai plein d'exemples.
0: Ah ouais.
2: C'est moins cher qu'un carambar.
0: C'est moins cher qu'une Porsche.
2: Ouais. C'est ouais. Moins cher qu'une voiture, qu'un appartement.
0: Alors évidemment pour cette marche, Caro, c'est déconseillé. Hein, si vous nous écoutez, que vous avez une chienne en chaleur, sauf si vous avez envie d'être harcelé par 600 clébards surexcités. Mais sinon, il faut y aller.
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0: FM, le meilleur de la musique, avec à l'instant le groupe Coldplay. C'est tellement bien. 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
1: Le meilleur du meilleur des meilleurs des réveils sur RFM. Ça fait quand même beaucoup de meilleurs. Hein. Pourquoi on dit pas best-of? Moi, je dis ça. Hein.
0: Le meilleur de la musique, oui, et le meilleur des réveils. Tout à l'heure, dès 6h, 6h, 10h, le meilleur des réveils avec Philippe Lelouch et Caroline Iturbi, votre boost du matin à ne pas rater, bien sûr. Dans le meilleur, d'ailleurs, des réveils, eh bien, Caro vous donne des petites astuces. Est-ce que ça marche ou pas? Et là, en l'occurrence, est-ce que les régimes qu'on voit, par exemple, dans les magazines, ça marche ou pas? Réponse de Caro.
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3: Alors Caro, pour le ça marche ou pas d'aujourd'hui, t'as décidé de t'attaquer à un sujet qu'on voit tout le temps, les régimes.
4: Les régimes en tout genre, on les voit régulièrement hein, dans les magazines, beaucoup sur les réseaux sociaux, on a l'impression que ça fonctionne à fond. Je vous le dis très simplement, voilà, on va droit au but dans l'émission, ça ne marche pas. Voilà. les régimes,
3: ça,
4: genre,
3: savait, hein.
4: Faut pas manger que ça, ou faut manger que si, etc. Ça ne marche pas, et surtout, c'est pas bon pour la santé. Donc, essayez de retenir quelques règles, on va dire, essentielles pour perdre du poids. Il y en a quelques-unes qu'on peut se noter comme ça rapidement. Manger des fibres, ça veut dire des légumes et des fruits, et des céréales. Ça va être très très bon pour la santé et pour la satiété, parce qu'en fait, ça va tellement vous caler que ça va vous faire comme un peu un coupe-faim. Manger des légumes crus en début de repas, ça peut être une petite astuce sympa, parce que ça va réduire l'appétit, donc ça vous pouvez le noter. Prenez le temps, une petite carotte par exemple. Prenez le temps de mâcher. Il faut compter à peu près 20 fois par bouchée. Là aussi, on se dit, bon, bah, c'est un peu pénible de compter, c'est un peu lourd, etc. Mais sachez que c'est vraiment une petite astuce qui va vous permettre de perdre du poids au bout d'un moment. Évidemment, on réduit les produits sucrés. Ne sautez pas de repas. Buvez beaucoup d'eau. On nous dit généralement 1,5 litre, mais on peut vraiment aller jusqu'à 2,5 litres. C'est même meilleur pour le métabolisme. Faut bouger évidemment un peu chaque jour, comme on le fait si bien dans cette émission. Vraiment, on est vraiment des gens très actifs. Et puis surtout, un sommeil de qualité, 7 à 9 heures par nuit. Si vous me faites tout ça, vous verrez que d'ici quelques semaines,
3: c'est un bon
4: la
3: résumé.
4: Silhouette va s'afficher. Non,
3: boire de l'eau, faire du sport, dormir, en fait, c'est le cauchemar de Husson. Ouais.
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0: Madonna sur RFM.
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0: Le meilleur des réveils, en effet, d'ici une trentaine de minutes, hein, avec nos copains du matin qui nous font du bien comme ça. Oh, ça fait du bien. Philippe Lelouch, Caroline Turbide, 6h, 10h sur RFM. En attendant de les retrouver, on se fait un petit best-of de ce qui s'est passé hier dans l'émission. Et là, en l'occurrence, le journal des bonnes nouvelles qui, évidemment, concerne Octobre Rose. Écoutez.
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3: Très très belle idée dont va nous parler Caro maintenant pour lutter contre le cancer du sein.
4: Oui, alors vous savez, c'est Octobre Rose, on va en parler, on va essayer d'en parler en tout cas assez souvent ici sur RFM parce que c'est un mois qui est hyper important, c'est le mois vraiment de sensibilisation au cancer du sein. Alors à Paris par exemple, si vous êtes parisien, parisienne, dimanche 11 octobre, sachez par exemple qu'il y a une initiative qui est prise dans le 16e arrondissement à Paris avec notre amie qu'on embrasse, Laurie Choleva, qui va s'occuper, qui est marraine de l'association Ruban Rose,
3: qui en fait des gros bisous,
4: qui en fait des gros bisous, qui est très concernée par cette cause-là et qui, avec le soutien de la marque Arizona Love, va organiser une matinée solidaire de flow bar, c'est-à-dire que c'est du sport, on fait du sport, en même temps on est sensibilisé à cette cause-là. C'est 30 euros par personne et évidemment tous les bénéfices sont reversés à l'association Ruban Rose. Donc ça c'est pour les Parisiens, les Parisiennes, dimanche 11 octobre. Je voulais aussi vous parler d'une initiative, je ne sais pas si vous l'avez vu passé hier à Saint-Sulpice-la-Pointe, c'est dans le Tarn, avec une association qui s'appelle les Saintes N'y Touche, il y a un petit jeu de mots là aussi, qui a établi le record de France de la plus longue guirlande de soutien-gorge, 10 kilomètres, 10,12 kilomètres même pour être précis, avec plus de 10 000 pièces accrochées les unes aux autres pour sensibiliser surtout au dépistage et à la recherche sur le cancer du sein dans le cadre de, voilà, d'Octobre Rose. Donc on vous en reparlera tout le mois, hein, si on peut, ici dans la matinée d'RFM.
3: C'est une très bonne idée de trouver des soutiens-gorge pour sensibiliser au cancer du sein. Une très bonne idée, mais quelle idée ils vont donc pouvoir avoir pour la gastro-entérite? Ça va être plus compliqué.
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0: Monsieur Phil Collins, sur RFM, dans le meilleur du meilleur des réveils.
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0: Absolument la voix, c'est exactement ça, le meilleur du meilleur des réveils jusqu'à 6h. 6h, l'heure à laquelle vous retrouvez nos copains Philippe Lelouch et Caroline Turbi, de ne pas rater, bien sûr. Si vous voulez être sûr de ne pas être bougon ce matin au travail, le meilleur des réveils avec l'info de Caro. Une info très très drôle. Écoutez jusqu'à la fin parce que même Caro va faire une imitation, ce qui est absolument improbable. Écoutez-moi ça.
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3: Caro, tu vas nous parler d'une animation complètement inattendue qui s'est déroulée dans un EHPAD.
4: Oui, une animation très originale qui a eu lieu dans l'Aisne, dans un EHPAD, à la demande des résidentes. Il y a un Chip and Dale, vous savez, c'est un strip-teaser, hein, qui est venu surprendre les personnes âgées et les familles qui étaient là ce jour-là pour leur rendre visite. Donc ça s'est transformé en moment hyper festif qui a...
5: Tu es troublée, Caroline. Wow.
3: Ça lui fait de l'effet, les Chip and Dale.
4: Je suis troublée parce qu'effectivement, c'est vrai que je vois l'image et j'imagine que ça peut entraîner un moment assez festif, assez marrant, des rires, de l'émotion, etc. Un EHPAD qui est composé à 98% de femmes et qui étaient toutes hyper contentes, mais hyper contentes de la surprise, qui espèrent que l'opération va se réitérer et qu'elles ont trouvé ça fantastique. Voilà. Il y a même une dame de 89 ans qui a décidé qu'il m'a fait me sentir jeune à nouveau. J'ai adoré chaque seconde, dit-elle.
3: C'est
4: elle doit s'appeler
3: mignon.
4: Genre, tu vois, José.
3: C'est bien chouette.
4: M'a fait me sentir jeune à nouveau.
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0: C'est aussi ça sur RFM, le meilleur des années 80 avec Niagara pour vous laisser. Il est temps pour moi de vous laisser tranquille. Dans quelques instants, évidemment, c'est l'arrivée de nos deux petits copains du matin, nos réveils matin. 6h, 10h, c'est le meilleur des réveils avec Philippe Lelouch et avec Caroline Turbitian, plus son dame généreuse, comme tous les matins d'ailleurs, à 7h20, puisqu'ils vous feront gagner vos courses. 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Et vous recevrez peut-être un coup de fil tout à l'heure. Donc de Philippe Lelouch et Caroline Turbit. Je vous embrasse bien fort. Prenez bien soin de vous et des autres. C'était Vincent Richard. Bon meilleur des réveils. Et à tout à l'heure. 10h.
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0: Nous, vous venez de sortir à l'instant, vous pouvez constater que ça pince hein, ce matin. Ouh, ça y est, l'automne pointe son nez, hein. Voilà, ça va bien mon Lulu?
1: Ça va super, et toi?
0: Mais très bien, bien dormi,
1: ouais,
0: tout va bien,
1: nickel.
0: Husson.
2: Ouais, très bien.
0: Ouais, très bien.
3: Vous avez de la chance, okay. Tout le monde
0: Caroline,
3: bien dans
0: tout va bien?
3: Non, moi j'ai pas bien dormi personnellement,
0: ah bon,
3: mais c'est pas grave.
1: Comment
3: je suis quand même en forme. Comment ça se fait? Écoute,
1: en
3: j'ai pas
1: âge.
3: Réfléchi encore à cette...
0: Ça part bien cette émission. En tout cas, c'est passionnant. Déjà, dès le matin.
3: Je pensais que je gérais, mais en fait, pas du tout.
0: Non, ça ne se voit pas. Allez, les infos, évidemment. Et puis, juste après, on est ensemble jusqu'à 10h. Et on est vraiment ravis d'être là. A tout de suite sur RFM.
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0: Et les infos vous sont présentées par Christophe Grébert. Salut Christophe.
4: Salut Philippe. Bonjour Caroline.
3: Bonjour Christophe.
4: Bonjour tout le monde. Il va faire encore assez beau aujourd'hui, mais un nouvel épisode méditerranéen est attendu ce soir sur le Languedoc. Il pleut déjà ce matin sur l'Hérault. Une vigilance pourrait être déclenchée. Hein. Je reviens sur la météo du jour dans un instant. Le mouvement des lycéens se poursuit. Près de 600 établissements perturbés hier, selon les chiffres du ministère de l'Éducation, avec à nouveau des tensions entre manifestants et forces de l'ordre. 984 personnes interpellées hier et un nouveau drame s'est produit à Lens, dans le Pas-de-Calais. Un adolescent de 15 ans a eu la main arrachée par une grenade policière. Aujourd'hui, c'est l'acte 3 de cette mobilisation lycéenne avec des manifestations dans une trentaine de villes. À Paris, le défilé partira à 14h de la place de la République. Entre 20 000 et 40 000 manifestants sont attendus. Plusieurs syndicats appellent à rejoindre les jeunes manifestants, dont la CGT qui entend assurer le service d'ordre des défilés. Plus de 140 000 personnes se sont inscrites pour participer à la primaire social-démocrate pour l'élection présidentielle, un chiffre annoncé cette nuit par la commission d'organisation du scrutin. Le premier tour aura lieu vendredi et samedi. Il y avait des élections au Québec. Elles ont été remportées par les indépendantistes. Ils vont former le prochain gouvernement de la province francophone du Canada et promettent d'organiser un nouveau référendum sur l'indépendance. En football, en Ligue des Nations, les Bleus de Zidane ont battu la Belgique 4 buts à 1 hier soir au Stade de France. Une très large victoire obtenue grâce notamment à un doublé, une passe décisive de Michael Olise dans le dernier quart d'heure de la rencontre. C'est juste exceptionnel ce qu'il a fait, a commenté ensuite Zinedine Zidane. La météo, il va faire beau aujourd'hui encore sur un grand quart nord-est, du soleil et de la chaleur. En revanche, le temps se dégrade dans le sud et sur la façade ouest avec l'arrivée de nuages ce matin et de la pluie cet après-midi et ce soir. Des averses orageuses parfois fortes sont attendues la nuit prochaine dans le golfe du Lion.
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4: Sur les planches à Paris, le roi des voleurs reprend du service. Arsène Lupin sera à l'affiche du Théâtre des Variétés à partir du 18 octobre pour le début des vacances de la Toussaint. Le maître du déguisement et l'illusion va se lancer dans une course effrénée pour déjouer sa redoutable adversaire, la comtesse de Cagliostro. Déjà vu par plus de 50 000 spectateurs, ce succès à voir en famille sera joué tous les jours jusqu'au 1er novembre, puis tous les week-ends du mois de novembre et durant les vacances de Noël. Basket, hand, judo, encore foot, le sport s'invite à l'hôpital cette semaine pour la 22e édition de Sport à l'hôpital. L'objectif est de permettre aux enfants hospitalisés de bouger, s'amuser et oublier un instant la maladie. Une centaine de services pédiatriques participent à l'opération dans toute la France. Cette initiative est portée par l'association Premier de Cordée, soutenue notamment par l'équipe de France de foot et son capitaine Kylian Mbappé. Donc c'est dans une centaine d'hôpitaux et plus de 2000 enfants vont pouvoir participer à cette opération sport à l'hôpital.

0: je suis Philippe Lelouch, c'est le meilleur des réveils, c'est tous les jours de 6h à 10h. Et on est tous là pour vous accompagner en ce mercredi 6 octobre, mardi 6 octobre, et on est ravis d'être avec vous. Alors, je ne sais pas si vous savez, mais j'ai fait un constat hier. Est-ce que vous avez déjà remarqué que les œufs sont vendus par 6?
1: Oui,
0: et vous savez
1: en général.
0: Pourquoi? Eh bien, parce que figure-toi que c'est la CGT des gallinacés. Ouais. Qui a exigé un jour de repos le dimanche, donc elles peuvent produire que 6 jours sur 7. Voilà, je voulais vous dire ça.
1: Je veux comprendre. Moi, je me mets du côté des poules.
0: Ouais.
1: Franchement.
2: Cette phrase.
1: Attends, un peu de repos, ça fait pas de mal. Dans 3 minutes d'ailleurs, en parlant de repos et de bien-être, je vais vous dire comment augmenter votre bien-être de exactement 21% par mois, ce qui est quand même beaucoup.
2: Ouais. C'est précis surtout.
0: C'est très précis, 21%.
1: Je vais vous dire comment arriver à ce stade-là. Et puis à 6h20, vous apprendrez pourquoi vous avez les yeux rouges, surtout dans les piscines publiques. Et c'est pas le chlore, les amis.
0: J'étais sûr, moi, que c'était le chlore. Non, c'est le produit qu'ils mettent pour repérer quand tu fais pipi dans l'eau. Souvent, on nous disait ça, le fameux truc, ça va être bleu derrière.
2: Ça existe vraiment,
1: mais il y a un rapport avec le pipi.
0: Ah bon?
1: Ouais.
0: Oh merde. Oh là là, j'ai pas envie d'apprendre ça. Non. Allez, si avec ce type, vous n'avez pas la méga forme pour toute la journée, ça rien y comprendre, parce que c'est vraiment bien les Black Eyed Peas avec Let's Get It Started. Vous êtes sur AFM. Bonne journée.

0: 6h08 sur FM, le chiffre du jour. Et puis, oh, ça va nous rappeler des souvenirs, ça. P-Lion avec Happy Children.
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0: Si en ce moment, vous n'êtes pas au topaz, il y a des façons de s'en sortir. Par exemple, vous voulez augmenter votre bien-être. Eh ben, de 21%. Je suis extrêmement précis. Pas 25, pas 30, 21. Écoutez, Caro.
3: Oui, et ben pour augmenter votre bien-être de 21% exactement, il va falloir, les amis, que vous assistiez à deux concerts par mois. Le tour est joué. Alors, c'est beaucoup. Moi, j'ai déjà fait celui de Céline Dion. Il m'en manque un. Ça peut être n'importe quel concert, hein. Un petit concert.
0: Mais non, c'est trop tard. C'est le mois dernier, Céline Dion. On est en octobre.
3: Ah oui, mince. Ah bah, c'est pour ça que je suis pas au top. En fait. Non, mais deux concerts par mois, c'est pas seulement un plaisir, c'est vraiment un véritable booster pour la santé mentale. Il y a des recherches qui ont été faites à nouveau à ce sujet-là. Et les chercheurs ont constaté que seulement 20 minutes passées dans une salle de concert suffisent à augmenter le sentiment de bien-être de 21%. D'accord ? C'est un sentiment qui s'accompagne aussi d'une hausse de l'estime de soi, d'un renforcement du sentiment de proximité sociale et d'une stimulation mentale accrue. En général, en plus, quand vous allez au concert, vous connaissez les chansons par cœur. Donc vous êtes vraiment... Ça peut faire travailler votre mémoire, votre psychomotricité et tout ça, etc. Et ensuite, vous rajoutez l'ambiance générale d'un concert, l'énergie qui est partagée avec le public, les lumières, les émotions qui sont transmises par les artistes. Et ça, tout ça, ça va jouer un rôle déterminant dans cette sensation de mieux-être. C'est une vraie thérapie.
0: Ou au karaoké, ça marche aussi.
3: Ouais, ça marche aussi.
0: Les gens chantent ensemble.
3: Je vais quand même me renseigner. Je vais appeler les chercheurs qui se font renseigner sur les concerts. Je vais leur demander
0: Jim
3: si le karaoké.
0: Fine Smith qui a dirigé l'enquête.
3: Non, mais ce qui est sûr, c'est vrai qu'on se sent vraiment, pour l'avoir vécu, vachement mieux après un concert.
0: Ah bah oui.
3: Et c'est tout ça qui explique ce petit sentiment de bien-être.
0: Bon.
3: Donc faites-en deux par mois et ça ira mieux.
0: Ouais, vu que RFM n'a pas été foutu de me trouver des places pour Stevie Wonder, j'en conclue qu'ils n'en ont rien à foutre de mon bien-être. Et je trouve ça dommage. Voilà. Alors, pour compenser, je vais demander au patron de la radio de me masser les pieds. Peut-être qu'il va accepter.
3: J'aimerais voir ça.
0: Vous en pensez, hein ?
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0: Patrick Chaton, plus connu sous le nom de P-Lion, Happy Children, tout de suite sur RFM.

0: Les Français parlaient de leur rapport à l'alcool dans les années 70 et ça a bien changé, vous verrez. Enfin, quoique pas chez tout le monde, si j'en crois le week-end de Lucas et de Husso.
1: Oh,
0: ça n'a pas énormément évolué.
2: Mais c'est vrai, mais il faut pas le dire.
3: Un groupe que j'adore et qui passe souvent sur les ondes de Corse. On l'aime bien, avec Breathless. Tout ça, c'est sur AFM, on est ensemble jusqu'à 10h, c'est le meilleur des réveils, on vous embrasse.
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0: Caro va nous dire ce matin pourquoi vous avez les yeux rouges à la piscine. Franchement, c'est une info dont j'aurais vraiment pu me passer le matin à 6h20.
1: Alors, contrairement à toi, je trouve que c'est très important d'avoir cette info. Comme ça, au moins, en connaissance de cause, on ira mettre son petit slip de bain et on décidera ou pas d'aller à la piscine municipale. Parce que effectivement, quand on sort de la piscine, en général, on a les yeux rouges, ça nous gratte un peu, etc. Et on pense que c'est le chlore, tout simplement. Mais ce n'est pas ça. Ce n'est pas du tout ça. C'est parce qu'en fait, le chlore qui est présent, oui, dans les piscines, va réagir avec la sueur, les huiles corporelles et l'urine des nageurs. Et c'est ce petit mélange qui crée des composés qu'on appelle les chloramines qui est responsable de l'irritation des yeux et responsable aussi de cette forte odeur de chlore autour des piscines qui n'est pas désagréable parce qu'on a l'impression que ça sent le propre. En fait, c'est très très sale. Oh. Il faut savoir que même ceux qui disent qu'ils n'ont jamais fait pipi dans une piscine, est-ce que c'est le cas ici en studio?
2: Jamais.
1: Piscine municipale, je parle. Hein.
2: Non, jamais.
0: Non, mais ça fait longtemps que j'ai pas été à la piscine municipale. C'est pas un réflexe que j'ai, non.
1: Bah, je pense que vous mentez.
0: Ah non.
1: Parce que je vais vous dire qu'il y a une personne sur cinq qui fait pipi dans une piscine.
0: Bah voilà, on peut être dans les quatre autres.
1: Moi, je suis dedans. Je vous le dis franchement, moi je suis dedans. Parce qu'en plus, voilà. Il y a un truc qui est sympa, c'est que tout souvent on vous dit oui, si tu fais pipi dans une piscine municipale, tu vas voir, ça va laisser une trace bleue ou rouge qui va te suivre comme ça sur toute la longueur. Ouais. Donc juste pour tester, pour voir si ça marchait, je faisais dans mon coin le petit test. Bon, ça n'a jamais fonctionné. C'est une grosse légende urbaine. Donc il y a une personne sur cinq qui fait pipi à la piscine.
0: Ça me dégoûte.
1: Il y a des mesures qui ont montré qu'une piscine publique de grandeur moyenne contient environ 75 litres d'urine.
0: Oh là là.
1: Donc ça vient pas de nulle part, vous voyez les gars.
0: 75 litres,
1: ouais,
0: c'est énorme.
1: Normal. Voilà, voilà. Et il faut savoir que l'urine et la sueur, si vous voulez que je continue un petit peu dans
3: ça contient
1: de l'ammoniaque et de l'acide urique. Et c'est ces deux molécules qui, quand elles vont réagir avec le chlore, vont créer des petits composés qui piquent les yeux. Voilà.
0: Oh,
1: c'est pas hyper ragoûtant.
0: Ah bah non, puis alors t'as les yeux qui piquent, c'est une chose, mais alors t'as encore moins envie de boire la tasse. Hein.
1: Oh, surtout dans le pédiluve, imagine. Oh.
0: Allez, les plus belles chansons de Daniel Balavoine, ça va changer un peu de cette info. Sauver l'amour, on est sur AFM.

0: 6h26 sur AFM dans le zapping, on va retrouver des Français dans les années 70 qui parlent d'alcool. Alors franchement, on va découvrir qu'on est devenus des petits joueurs hein, avec le temps. Ouh là là, ouh là là. Et on sera aussi avec Lady Gaga et Poker Face. Allez, tout de suite, c'est le point sur l'actu. On se retrouve juste après avec les foufous de la folie du meilleur des réveils de RFFFM.
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0: Les infos vous sont présentées maintenant par Christophe Grébert. Salut Christophe.
18: Salut Philippe, bonjour tout le monde. Un nouvel épisode méditerranéen sur le Languedoc. L'Hérault et le Gard sont placés en vigilance orange entre ce soir et demain matin. En deuxième partie de nuit, il y a un risque d'orage stationnaire, prévient Météo France. Je reviens sur la météo du jour dans un instant. Le mouvement des lycéens, un nouveau drame s'est produit hier à Lens, dans le Pas-de-Calais. Un adolescent de 15 ans a eu la main arrachée par une grenade policière. Cela s'est produit lors d'un regroupement de 200 à 250 lycéens qui jetaient des pierres et lancé des feux d'artifice sur les policiers, selon le préfet. IGPN, la police des polices, a ouvert une enquête. Depuis le début des manifestations, 215 élèves ont été blessés. 10 enquêtes ont été confiées à l'IGPN. Une main arrachée donc à Lens. Un autre jeune a perdu un œil à Tours. La Ligue des droits de l'homme dénonce une dérive globale par rapport à l'état de droit. C'est l'acte 3 de la mobilisation. Aujourd'hui, à l'appel de l'Union syndicale lycéenne et de l'Union étudiante, des manifestations ont lieu dans une trentaine de villes. À Paris, le défilé partira à 14h de la place de la République. 2000 policiers et gendarmes sont mobilisés sur le parcours parisien. Plusieurs syndicats appellent à rejoindre les jeunes. Les militants de la CGT seront là pour protéger les lycéens, déclare Sophie Binet. Une nouvelle journée de mobilisation syndicale est par ailleurs programmée le jeudi 5 novembre. La CFDT, la CGT, FO, l'UNSA et la FSU appellent les salariés du privé et du public, ainsi que les retraités et les jeunes, à faire grève et à manifester. Entre les canicules, la sécheresse et les incendies, l'été a coûté cher au pays, 16 milliards d'euros. Selon une estimation d'une mission parlementaire, les pertes agricoles représentent elles seules plus de la moitié de cette somme. Le Covid-19 circule à nouveau, mais cela ne nécessite pas d'avancer la campagne de vaccination. Selon le ministère de la Santé, vous pourrez vous faire vacciner, notamment dans les pharmacies, à partir de mardi prochain, 13 octobre. Après la médecine, hier, c'est le prix Nobel de physique qui va être attribué aujourd'hui. On connaîtra les noms des lauréats en fin de matinée. Et hier, 3 scientifiques, un Américain, 2 Allemands, ont été récompensés pour leurs recherches sur leurs travaux sur le cerveau et la mémoire. Le foot en Ligue des Nations, les Bleus de Zidane ont battu la Belgique 4 buts à 1 hier soir à Saint-Denis. La France est plus que jamais en tête du groupe 1 avec 3 victoires et 1 nul. Prochain rendez-vous le 12 novembre en Italie. Puis accueil de la Turquie au Stade de France. Ce sera le 15 novembre pour la suite donc de cette Ligue des Nations.
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18: Du soleil sur le nord et l'est du pays avec des températures estivales. Profitez-en, cela ne va pas durer. Une dégradation en effet arrive. Elle va toucher aujourd'hui le sud et l'ouest avec encore de la pluie et des orages sur le Languedoc-Roussillon. De la pluie sur la façade atlantique, des orages en montagne sur le Massif central et les Alpes. Les températures, il fait frais ce matin sur le nord-est entre 5 et 11 degrés. Cet après-midi, il fera jusqu'à 25 à Paris, Rouen et Belfort, 27 à Marseille, 28 à Bordeaux et Bourges.
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0: Dans le zapping qui arrive tout de suite, vous allez entendre des gens parler d'alcool dans les années 70. Mais d'abord, c'est Lady Gaga avec Poker Face sur RFM.

0: 6h37 sur RFM, le zapping et Gérard Blanc avec du soleil dans la nuit.
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0: Vous le savez, hein, on buvait beaucoup, beaucoup, beaucoup plus dans les années passées qu'aujourd'hui. Et tant mieux, parce que l'alcool fait des dégâts. Hein. Moi, je veux pas citer personne, mais enfin...
2: On le voit bien.
0: On le voit bien le matin dans ce studio qu'il y a des gens à qui ça réussit pas forcément. Mais enfin, bon, c'est comme ça.
2: En tout cas, c'était une journaliste qui était allée interviewer des clients d'un café à la fin des années 70. Ça buvait. Ça picolait, ouais, beaucoup. Écoutez.
3: Alors à partir du moment, quel moment on est alcoolique, alors là, ça devient délicat. Je pense que d'abord, on doit le ressentir sur son humeur. Et ça, c'est le docteur qui vous le déclarera.
4: Qu'est-ce que ça vous apporte, l'alcool ?
5: Ça m'apporte rien. Je crois que c'est une habitude bien française. Quand on se rencontre entre copains, on va boire un coup.
4: Vous buvez combien de verres en moyenne ?
5: Je bois à peu près un litre de vin par jour.
6: Ça dépend, 3, 4, 5, 6.
4: Combien ? Et c'est tout, 6. Et vous ne buvez que
6: combien ?
4: Que
6: ça ? Ah, puis chez moi, je bois.
4: Combien ?
6: En mangeant.
4: Qu'est-ce que vous buvez ?
6: Ah, je bois du bon vin.
4: Combien à peu près ?
6: Une bouteille de 75 centilitres tous les jours.
4: Et vous le supportez bien, vous n'avez jamais été.
6: Qu'est-ce que j'aurais ?
7: Ah bah oui, j'adore. Qu'est-ce que j'aurais ?
2: Qu'est-ce que j'aurais ?
0: Ce que j'adore, c'est qu'on entend le bruit du flipper derrière.
7: Ouais.
0: C'est incroyable, c'est tellement des bruits d'une autre époque, quoi. Au-delà du propos, bien sûr.
2: Mais qui... même la journaliste, elle a une voix des années 70.
0: Ouais, mais vous remarquerez que la façon de s'exprimer est quand même très très française, oui. Dans un langage très châtié. Non, c'est étonnant. C'est vraiment un son d'une autre époque, quoi.
2: Ouais. Ouais. Ouais, bon, quand même, à l'époque, à 40 ans, tu ressemblais un peu au père Fouras. Hein.
0: Ah bah, regarde Gabin, pour qui j'ai la plus grande admiration, à 60 ans.
2: Pas frais.
0: Tu te rends compte, quand il chante « Je sais », il dit « les 60 coups viennent de sonner », tu dis « les 60 ans
7: ouais. ».
0: C'était ton grand-père, quoi.
7: Bah oui.
0: Mais c'est, les choses changent, c'est comme ça.
2: Allez, Gérard Blanc. Gérard Blanc avec du soleil dans la nuit sur RFM. C'est pas nous sur RFM qui avons remis ce titre à la mode.
0: Il y a des chances.
2: Si, je crois que si.
0: Ouais, mais c'est bien, il est bien ce titre.
2: J'adore. Allez, à tout de suite dans le meilleur des réveils sur RFM.

0: 6h43 sur FM. Vous le savez, certaines gamines, ou des gamins d'ailleurs, se font harceler à l'école. Et Caroline a trouvé un ado qui s'est vengé. Mais sa vengeance était tellement dingue que j'ai presque cru que c'était une fake news.
1: Ouais, je vous en parle dans un instant, vous allez voir, c'est fou. Et puis il y a l'horoscope qui arrive, c'est fou ça aussi. On sait que vous aimez bien ce petit moment où vous...
0: Bon, c'est vrai que c'est fou l'horoscope.
1: Bah écoute, excuse-moi, je sais que toi tu te moques.
0: Non,
1: mais
0: pas du...
1: moi je te le dis,
0: je
1: te le répète. L'horoscope c'est une de mes parties préférées de l'émission.
0: Ça s'entend.
1: Et je pense que les auditrices et les auditeurs sont fans aussi.
0: Mais je n'en doute pas.
1: Parce que je vous dis comment aborder cette journée.
0: Ah oui, c'est très important.
1: Et c'est très important. Il y aura aussi Ginny Lynn avec le dilemme sur RFM. Le dilemme, lequel des trois garçons me stresse le plus? Ben non, les trois pareils.
2: Ah bah super.
1: Dans le même panier.
2: Très
1: allez
2: bien.
1: Hop. Allez, à tout de suite dans le meilleur des réveils.
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0: 6h51 sur FM, nos héros et puis Michael Jackson avec des Don't Care About Us.
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0: On dit toujours qu'il ne faut pas se venger, mais là, la vengeance est complètement dingue, Caro.
3: Ouais, complètement dingue. Et franchement, on a envie de prendre sa défense parce que c'est un ado de Chicago qui a été harcelé pendant des années par 5 garçons du même âge. Il a été harcelé pendant tout son collège et tout son lycée. Et pendant toutes les années où il a été harcelé, dites-vous bien que ce petit ado, il a rien dit. Et il a fini par prendre une revanche au bout d'un moment pour le moins improbable sur ces 5 harceleurs qui n'ont rien vu venir. Son histoire est devenue virale sur les réseaux sociaux. Et le jeune homme a choisi de pas du tout confronter ou affronter directement ceux qui le harcelaient. Il a décidé de s'en prendre à leur mère dans une vengeance qui est particulièrement inattendue, puisqu'en fait, il a réussi à séduire la mère, la maman d'un de ses harceleurs. Il a couché avec elle. Et ensuite, il a fait en sorte que les harceleurs sachent qu'il avait couché avec la mère, mais sans en dire plus, donc, tout en gardant comme ça un côté un peu mystère. Alors, est-ce que c'est bien, est-ce que c'est pas bien et tout? Bon, de toute façon, moi, je trouve ça pas mal qu'il se soit vengé, quoi qu'il arrive, parce que franchement, le pauvre, il a souffert pendant des années. Et il a quitté Chicago depuis que ça s'est passé. Il a donné aucune nouvelle, mais quand même, il s'est quand même arrangé. C'est assez malin pour faire savoir ça sur les réseaux.
0: Oui, et puis il a joint l'utile à l'agréable, parce qu'en général, c'est toujours fantasmagorique, la mère d'un copain quand on est adolescent.
3: Hein? Ça.
0: T'as eu un petit crush pour la mère d'un de tes potes, Philippe?
4: Ouais, j'avais pas mal de potes en plus qui avaient des mères très jolies.
3: Donne un nom.
4: Hein?
3: Un nom?
0: Non.
3: Oh, mais c'était il y a longtemps,
0: et toi,
3: il y a prescription.
0: Et toi, Lucas, t'as eu le fantasme de... Oui, toi, ça peut être encore le cas, ouais.
5: Non. D'aussi loin que je me souvienne, non, mais je vais y réfléchir. Je vous donnerai des nouvelles bientôt.
3: Bon, Philippe Lelouch, on pose pas la question.
0: Ah oui, moi, je...
3: J'imagine qu'il y en a eu plus d'une.
0: Ouais. Non, mais il y en avait une, notamment la mère d'un copain. Ouais,
3: mais vous pouvez pas donner les noms, c'était il y a 30 ans, 40 ans, les gars.
0: Ça se fait pas,
3: ça reste secret. Mais c'était il y a 50 ans, presque.
0: Oui, non, mais il y a 120 ans, c'était...
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3: Allez, lui, on peut dire qu'il a enchaîné les succès, voilà. Michael Jackson, vous avez reconnu. Hein? Oui, comment il fait, Michael? Ça, on rappelle que c'est Michael Jackson qui a Gilles de la Tourette. Il n'était pas au courant. Allez, they don't care about us. Vous êtes sur RFM dans le meilleur des réveils. On est ensemble jusqu'à 10h.

0: Inutile de vous préciser, c'est que c'est le moment que toute la France attend. Voilà, c'est tout le monde est rivé, rapproche le transistor de son oreille. Transistor, voilà un mot bien à la mode. Pour écouter l'horoscope de Caro.
1: Alors, si vous êtes bélier, par exemple, on est le mardi 6 octobre, votre concentration pourrait jouer à cache-cache. Faites une chose à la fois, pas deux. Les taureaux, un proche pourrait solliciter vos conseils, votre expérience fera la différence. Si vous êtes gémeaux, votre imagination pourrait donner une nouvelle dimension à un projet. Du côté des cancers, laissez place à l'imprévu, votre journée pourrait être plus amusante. Les lions, ne foncez pas tête baissée, un détour pourrait vous éviter des tracas. Les vierges, votre humeur risque de jouer au yo-yo. Un petit câlin et ça repart. Si vous êtes balance, ne culpabilisez pas de ne pas pouvoir aider tout le monde. Un grand projet va arriver pour les scorpions, mais réfléchissez bien, ne surestimez pas votre énergie. Si vous êtes sagittaire, la simplicité sera votre meilleur atout. Un geste tendre peut tout dire. Les capricornes, aujourd'hui, vous serez redoutablement efficace sur le concret. Détermination remarquable pour les Verseaux ce matin. Ne transformez pas un détail en drame. Et enfin, si vous êtes poisson, une décision longtemps mûrie peut enfin être tranchée. Quel soulagement pour les petits poissons.
0: Allez, les infos d'abord et puis Florent Pagny avec ma liberté de penser. Tout ça, c'est sur RFM dans le meilleur des réveils. À tout de suite.
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15: Les infos vous sont présentées maintenant par Christophe Grébert. Salut Christophe.
16: Salut Philippe, bonjour tout le monde. Le temps va changer aujourd'hui sur la façade ouest avec l'arrivée de la pluie. Un nouvel épisode méditerranéen se mettra par ailleurs en place dans la soirée sur le Languedoc. L'Hérault et le Gard sont placés en vigilance orange à partir de 22h. Je reviens sur la météo du jour dans un instant. Le mouvement des lycéens, près de 600 établissements perturbés hier selon les chiffres du ministère de l'Éducation. En Ile-de-France, 200 lycées sont fermés. Depuis le début des manifestations, plus de 5000 personnes ont été placés en garde à vue, dont 87% de mineurs, indique le ministère de la Justice. 14 personnes sont en détention provisoire, 1800 personnes font objet de poursuites. Un nouveau drame s'est produit hier à Lens, dans le Pas-de-Calais. Un adolescent de 15 ans a eu la main arrachée par une grenade policière. L'IGPN, la police des polices, a ouvert une enquête. C'est l'acte 3 aujourd'hui de cette mobilisation lycéenne avec des manifestations dans une trentaine de villes. À Paris, le défilé partira à 14h de la place de la République. Entre 20 000 et 40 000 manifestants sont attendu, 2000 policiers et gendarmes seront mobilisés sur le parcours du cortège parisien. Plusieurs syndicats appellent à rejoindre les jeunes. La Confédération paysanne appelle les agriculteurs à venir dans les manifs avec leurs tracteurs. Plus de 140 000 personnes se sont inscrites pour participer à la primaire social-démocrate pour l'élection présidentielle. Un chiffre annoncé cette nuit par la commission d'organisation du scrutin. Le premier tour aura lieu vendredi et samedi. Moscou visée cette nuit par une attaque de drones d'une rare ampleur. 600 drones ont été dénombrés. La plupart ont été détruits par la défense antiaérienne, affirme le maire de la capitale russe. L'attaque a fait un mort. Il y avait des élections au Québec. Elles ont été remportées par les indépendantistes. Ils ont formé le prochain gouvernement de la province francophone du Canada. Ils promettent d'organiser un nouveau référendum sur l'indépendance. Mais après la fin du mandat de Donald Trump en 2029, le conflit commercial entre les États-Unis et le Canada n'offre pas un climat serein pour réfléchir à notre avenir, explique le Parti québécois. Le foot en Ligue des Nations, les Bleus Zidane ont battu la Belgique 4-1 hier soir au Stade de France. Une très large victoire obtenue grâce notamment à un doublé et une passe décisive de Michael Olise dans le dernier quart d'heure de la rencontre. C'est juste exceptionnel ce qu'il a fait, a déclaré Zinedine Zidane après la rencontre. La France est plus que jamais en tête du groupe 1 avec 3 victoires et 1 nul. Prochain rendez-vous le 12 novembre en Italie, puis accueil de la Turquie le 15 novembre.
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16: Il va faire beau aujourd'hui encore sur un grand quart nord-est, du soleil et de la chaleur. En revanche, le temps se dégrade dans le sud et sur la façade ouest, avec l'arrivée de nuages ce matin et de la pluie cet après-midi et ce soir. Des averses orageuses, parfois fortes, sont attendues, en particulier autour du golfe du Lion. Les températures, elles sont fraîches ce matin sur le nord-est, 5 degrés contre 18 près de la Méditerranée. Cet après-midi, il fera jusqu'à 23 à Montpellier, 24 à Strasbourg, 27 à Rennes et Toulouse, 28 à Lyon.
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18: Soyez les bienvenus sur FM, je suis Philippe Lelouch, c'est le meilleur des réveils. Et le meilleur des réveils, c'est tous les jours de 6h à 10h. Je voulais passer un message discret à Caro. Mmh. Quand ton médecin te dit qu'il faut que tu manges et que tu boives plus de fruits, il parle pas de sangria.
19: Je vois pas pourquoi tu dis ça. Il y a un message caché ?
18: Non, c'est juste comme ça, un petit truc en passant.
19: Dans 3 minutes, les amis, je vous fais un petit top. Vous allez bien aimer ça. Des pays où les femmes se font le plus d'implants mammaires. À votre avis, c'est où ?
18: En France, non ?
19: Non.
20: Un pays d'Amérique du Sud.
18: Au Pérou.
19: Vous le saurez dans un instant. Je vous fais un petit top de ces pays-là. Comme tous les jours à 7h20, vous le savez, RFM paye vos courses. 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Ça nous fait plaisir avec Philippe. Tous les matins, vous mettez des Bounty, des Mars, des lions. Ah, les lions, c'était bon ça.
18: Tatontans, un truc qui n'a rien à voir.
20: Aucun rapport.
18: Si, l'époque.
20: Oui, oui.
18: Ouais. Allez, un type qui a chanté une note contre les impôts, Ma liberté de penser, c'est Florent Pagny sur AFM.

0: penser. 7h08 sur FM, le top du jour, et puis Blondie et Call Me.
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0: Les copines, vous qui nous écoutez, mesdames et mesdemoiselles, si vous avez un complexe avec vos seins ou tout autre chose d'ailleurs, un complexe avec autre chose, que vous voulez faire des, que vous voulez les faire refaire, eh bien, tout ce qui est bon pour le moral est bon à prendre. Et Caro, oui, ce matin, a un classement des pays où on fait le plus d'implants mammaires.
3: Exactement. Et alors, je vous ai posé la question. Vous avez parlé de la France. La France ne figure même pas dans le top 10 de ce classement.
0: Pourtant,
3: c'est-à-dire qu'il y a vraiment, proportionnellement, très peu de Françaises qui le font. Alors, top 10, justement, où les femmes font le plus d'implants mammaires. Je vais vous donner des chiffres. C'est pour 100 000 femmes, d'accord? Donc, là où on le fait quasiment le moins, c'est en Chine, 44 pour 100 000 femmes. Ensuite, aux États-Unis, c'est surprenant parce qu'on a l'impression qu'elles sont toutes un peu refaites. Bah, pas du tout, 82 sur 100 000 femmes. Ça monte un peu au Mexique, 128. Le Brésil, ça, bon, c'est vrai que c'est peut-être un petit peu plus...
0: C'est plus dans leur culture.
3: Dans leur culture. Mmh. 227 femmes sur 100 000 femmes se font refaire les seins. L'Italie, il y en a beaucoup aussi, 250 sur 100 000 femmes, mais moins qu'au Japon. Au Japon, elles sont à 348 sur 100 000 femmes. Taïwan, 590. Et le pays dans lequel on se fait faire le plus d'implants mammaires, on se fait poser comme ça des faux seins, et bien figurez-vous que contre toute attente, c'est la Corée du Sud. Corée du Sud, 790 femmes sur 110 000.
0: Oui, donc ça doit être supposément un pays où la poitrine des femmes est moins proéminente, j'imagine.
3: Supposément.
0: Supposément.
3: Comme tu le dis si bien.
0: En tout cas, moi j'ai eu des parents merveilleux parce qu'ils avaient peur d'une disproportion de mon corps. Donc en mon septième jour, j'ai eu une chirurgie esthétique qui... voilà, ils m'ont coupé. Parce qu'ils se doutaient. Ils voyaient bien que ça allait prendre des proportions. Donc voilà, ils n'ont pas attendu que je souffre. Et 7 jours, bim. Voilà.
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3: Un titre qui ne vieillira jamais. Blondie. Call Me, c'est sur RFM dans le meilleur des réveils. On est ensemble jusqu'à 10h.

0: 7h13 sur FM. 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
0: Allez, vous avez juste le temps de la chanson d'Asia. Elle est à toi sur RFM. Pour envoyer votre SMS. Et moi, j'ai pas le droit de jouer, ça m'embête. Je dis pas que j'ai découvert, donc ça m'arrangerait bien. Mais bon, vu que je suis tout nu bancairement parlant.
1: On est deux, hein.
0: Allez, à tout de suite sur RFM.
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0: 7h21 sur RFM, RFM paye vos courses et Dépêche Mode avec Enjoy the Silence sur RFM.
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3: La règle est très simple pour trouver la bonne réponse. Je vais vous donner trois indices dans un instant. Vous aurez 5 secondes pour trouver la bonne réponse. Il y aura 3 questions. Une bonne réponse, 200 euros. Deux bonnes réponses, 300 euros. Et 3 bonnes réponses, 500 euros.
0: C'était bien clair, là.
3: Aïe. Non, je vous refais la règle ou pas?
0: Non, 200, 3 300,
3: indices,
0: 500, voilà.
3: 5 secondes pour répondre et 3 questions.
0: Ouais, bravo. Ouais.
4: Merci, Caroline.
0: Et vous pouvez évidemment naturellement arrêter quand vous voulez. Mais non, mais c'est contagieux, son truc. Ça sent l'alcool, sent d'ici, et du coup, je suis enivré. Voilà. Si vous avez une bonne réponse et que vous continuez à jouer et que vous perdez, et ben vous perdez tout. Voilà. C'est hyper clair.
3: Bon, normalement, nos auditrices et nos auditeurs sont au courant de la règle. Julie, avec qui on joue ce matin?
5: On accueille Laetitia qui habite à Istres, dans les Bouches-du-Rhône, et qui est au taquet. Bonjour Laetitia.
0: Salut Laetitia.
6: Bonjour Caro, bonjour Philippe, bonjour à toute l'équipe.
0: Salut. Ça va ma belle?
6: Ouais, ça va super, je suis trop contente.
0: Nous aussi. Allez, on va faire en sorte que tu gagnes.
3: Tu ne te précipites pas. Une première question, ça tu va. Dois trouver d'abord une émission de télécrochet. Les indices sont les suivants: chanteur, amateur, vote.
6: Chanteur, amateur, vote.
3: Allez, une émission de télé.
0: Je
6: sais pas.
0: Bah, il y avait ou Starac ou The Voice.
6: Oui, effectivement. Ou Starac ou The Voice. Ouais, alors là, mais ça c'est pas sorti du tout. On va dire la Starac.
0: Mais là c'est trop tard. Oh, je suis désolée.
6: Ah non, mais c'est pas grave. Vraiment, ça m'est même pas venu à l'esprit. C'est pas grave. Ah, bon. Il n'y a pas de souci.
0: Bon, Laetitia, en tout cas, quelle bonne humeur elle a, cette Laetitia. On te fait plein de gros bisous. Il fait beau,
6: ouais,
0: Adrien,
6: il fait super beau aujourd'hui. On a le soleil aujourd'hui, il fait super beau, il fait super chaud. Donc, on en profite avant la pluie de demain.
0: Ouais, c'est pour tout le monde pareil. Bon, on te fait plein de gros bisous.
6: Aussi,
0: merci d'avoir joué avec nous, Laetitia.
6: On t'embrasse. Et je vous écoute tous les matins.
0: T'es un amour.
3: Rejoue avec nous quand tu veux. Rejoue avec nous quand tu veux, tu nous rappelles et tu verras, ça passera. La deuxième fois, ça passe toujours.
6: Merci beaucoup. Bonne journée. Au revoir.
0: Gros bisous. Très étrange cette phrase. Au revoir. Le plus gros succès de Dépêche Mode, Enjoy the Silence sur RFM.

0: 7h27 sur RFM dans l'info qui rend dingue. Caroline a trouvé une expérience scientifique qui me fait totalement flipper. Vous ferez votre opinion vous-même. Hein. Mais pour se calmer, on sera avec Calogero et en apesanteur sur RFM. Allez, d'abord les infos, puis on revient si le grand méchant loup nous a pas mangé. Oui, quand je sais pas quoi dire, je pioche dans mes souvenirs. On va comme ça. A tout de suite sur RFM.
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0: Les infos vous sont présentées maintenant par Christophe Grébert. Salut Christophe.
18: Bonjour Philippe, bonjour tout le monde. Un nouvel épisode méditerranéen arrive. Hein. L'Hérault, le Gard sont placés en vigilance orange pour pluie, inondation et orage entre ce soir et demain matin. Les cumuls pourraient atteindre de 80 à 120 mm en peu de temps, prévient Météo France qui prévoit aussi de fortes rafales, des phénomènes tourbillonnaires et de la grêle. Je reviens sur la météo du jour dans un instant. Plus de 5000 personnes, dont 87% de mineurs, placées en garde à vue depuis le début du mouvement des lycéens. C'est ce qu'indique le ministère de la Justice. La Ligue des droits de l'homme dénonce une dérive globale par rapport à l'état de droit. Aujourd'hui, c'est l'acte 3 après deux journées nationales de mobilisation, les 29 septembre et le 1er octobre, à l'appel de l'Union syndicale lycéenne et de l'Union étudiante. Des manifestations ont lieu dans une trentaine de villes. À Paris, le défilé partira à 14h, place de la République. Plusieurs syndicats appellent à rejoindre les jeunes, dont la CGT qui entend assurer le service d'ordre des défilés. Les militants et militantes de la CGT seront là pour protéger les lycéens, a déclaré Sophie Binet, la secrétaire générale du syndicat. Le mouvement des lycéens qui s'étend à la Belgique, figurez-vous, avec des manifestations dans plusieurs villes, à Liège, Mons ou Charleroi, avec là aussi des violences et des dégradations. Des dizaines de jeunes ont été arrêtés hier à Liège. Entre les canicules, la sécheresse et les incendies, l'été a coûté cher au pays. 16 milliards d'euros selon une estimation d'une mission parlementaire. Les pertes agricoles représentent à elles seules plus de la moitié de cette somme. Le Covid-19 circule à nouveau, mais cela ne nécessite pas d'avancer la campagne de vaccination, indique le ministère de la Santé. Vous pourrez vous faire vacciner, notamment dans les pharmacies, à partir de mardi prochain, le 13 octobre. Après la médecine, hier, c'est le prix Nobel de physique qui va être attribué aujourd'hui. On connaîtra les noms des lauréats en fin de matinée. Hier, trois scientifiques, un Américain et deux Allemands ont été récompensés pour leurs travaux sur le cerveau et la mémoire. Le foot en Ligue des Nations, les Bleus de Zidane ont battu la Belgique 4-1 hier soir au Stade de France. Une large victoire obtenue grâce notamment à un doublé et une passe décisive de Michael Olise dans le dernier quart d'heure de la rencontre. C'est juste exceptionnel ce qu'il a fait, a déclaré Zidane. La France est plus que jamais en tête du groupe 1 avec 3 victoires et 1 nul. Prochain rendez-vous pour les Bleus le 12 novembre en Italie, puis accueil de la Turquie le 15 novembre au Stade de France.
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18: Du soleil sur le nord et l'est du pays avec des températures estivales. Profitez-en, cela ne va pas durer. Une dégradation en effet arrive. Elle va toucher aujourd'hui le sud et l'ouest avec encore de la pluie et des orages sur le Languedoc-Roussillon. De la pluie sur la façade atlantique, des orages en montagne sur le massif central et les Alpes. Les températures, il fait frais ce matin sur le nord-est entre 5 et 11 degrés. Cet après-midi, il fera jusqu'à 25 à Paris, Rouen et Belfort, 27 à Marseille, 28 à Bordeaux et Bourges.
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0: 7h33 sur FM. Avant que Caroline nous parle de cette expérience scientifique qui fait vraiment peur, c'est Calogero avec En apesanteur sur RFM.

0: 7h37 sur FM, l'info qui rend dingue, et Suzanne Vega avec My Name is Luca.
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0: Bon, l'info qui rend dingue de ce mardi, Caro a vraiment trouvé une info qui rend dingue, mais alors dingue de peur.
2: Ouais, et puis dingue de compréhension. C'est pas évident, je vais essayer de simplifier au maximum, mais vous allez voir qu'à la fin ça va bien se passer. C'est des scientifiques qui ont entraîné des cellules cérébrales, ça va, vous suivez, des cellules cérébrales humaines, cultivées en laboratoire, et ils les ont entraînés à jouer à un jeu vidéo. D'accord ? Je vous passe les détails. L'idée, c'est que ça combine environ 200 000 neurones humains cultivés sur une micropuce pour créer une sorte d'ordinateur biologique. Et en fait, ces neurones reçoivent des signaux électriques qui proviennent du jeu et ils répondent avec leur propre activité. C'est-à-dire, c'est comme s'ils avaient créé un mini-cerveau complètement indépendant du cerveau. D'accord ? Comme si vous voyez là, sur une petite puce, bah, un cerveau qui fonctionne. À terme, évidemment, c'est pas juste pour jouer aux jeux vidéo. Ça va permettre de modéliser des maladies neurologiques, de tester des médicaments, de mieux comprendre comment l'intelligence émerge des réseaux biologiques. En fait, ils ont fusionné biologie et informatique, d'accord ? Pour que dans l'avenir, bah, ça soit... Ça... Là, je vois la tête, il faut voir, vraiment, de Philippe Husson, Lucas et Philippe Lelouch qui vraiment essayent de décrypter ce que je suis en train de dire. Pas facile. Peut-être que je suis allé un peu loin à 7h38, peut-être que j'ai poussé un peu le bouchon un peu trop loin.
0: Mais c'est flippant, en fait, d'entraîner un cerveau artificiel, c'est, je trouve ça flippant. Mais bon, on est dans cette heure-là.
2: Non, mais je pense que s'ils avaient pris tes neurones...
0: Ils n'auraient pas été loin. Ils n'auraient pas été loin.
2: Pas ouais. Évident.
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0: C'est vraiment un plaisir d'écouter ce morceau. Suzanne Vega avec My Name is Luca. C'est sur RFM. À tout de suite.

0: 7h42 sur AFM. Dans le zapping, on va écouter un agent immobilier nous raconter la visite d'un appartement à vendre. Et surprise, le vendeur disait que du mal de son bien. Mais vous saurez pourquoi.
1: Et puis il y a l'horoscope qui arrive dans un instant. Avant, c'est Kyo. Le chemin sur AFM. On est ensemble jusqu'à 10h. C'est le meilleur des réveils, Philippe Lelouch et moi-même. On a plein de choses à vous raconter, encore plein de choses à vous offrir. Et on reste avec vous jusqu'à 10h, les amis, dans le meilleur des réveils.
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0: 7h51 sur RFM, le zapping, et puis Diana Ross avec Upside Down.
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0: Alors, sur M6, il relance l'émission Recherche Maison ou Appartement. Donc, il y a deux nouveaux agents immobiliers.
2: Et il y en a un d'entre eux qui s'appelle Étienne Claude, qui est un petit nouveau, qui racontait sa drôle d'estimation de l'appartement d'un couple en train de divorcer. Comme quoi, parfois, les gens sont prêts à tout écouter.
3: Quand on fait de l'immobilier, parfois il y a des séparations. Et donc on y va pour faire une estimation suite à une séparation. La dame n'était pas là, il n'y avait que le monsieur. Je commence à visiter, donc on est là, on regarde avec un œil un peu expert, savoir qu'est-ce qui va, qu'est-ce qui va pas. Et je trouve le mec hyper critique sur son propre appartement. Il dit tiens, c'est étonnant. Je vois la pièce de vigne, je dis ah, c'est lumineux, c'est bien. Il me dit ah, lumineux, pas du tout. Voilà, vous arrivez vraiment l'heure où c'est lumineux, mais sinon c'est super.
4: Il défonce son appartement.
3: À la fin, il me dit attendez, venez voir, il y a une fuite d'eau, vous l'avez pas vue, elle est là, regardez dessous, vous la voyez, il y a une fuite d'eau et tout. Après, j'ai compris que lui,
4: il voulait racheter l'appartement.
3: Il voulait racheter les parts, et du coup, évidemment, il essayait de critiquer au maximum.
5: Donc voilà, l'estimation la plus basse.
3: Exactement.
6: Bien vu.
0: Ben oui.
2: Très
0: mec, il a bien préparé son coup.
6: Bien vu.
0: Vous avez vu, il y a une fuite, il y a du papier peint déchiré, il y a un mec qui a fait caca dans le lit. Voilà. Tout ça, c'est bien.
2: C'est horrible. Allez, une diva, un petit peu de joie avec Diana Ross. Upside Down, ça non plus, ça ne se démode pas. Hein. C'est à vie. 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

0: Allez Caroline, c'est à toi, la France t'écoute, la France est suspendue à tes prévisions.
1: On est le mardi 6 octobre et si vous êtes bélier, par exemple, votre concentration pourrait jouer à cache-cache, faites une chose à la fois et pas deux. Si vous êtes taureau, un proche pourrait solliciter vos conseils, votre expérience fera la différence. Du côté des gémeaux, une belle imagination qui pourrait donner une nouvelle dimension à un projet. Les cancers, laissez la place à l'imprévu, votre journée pourrait être plus amusante que ce que vous ne croyez. Si vous êtes lion, ne foncez pas tête baissée, un détour pourrait vous éviter des tracas. Bonne humeur pour les vierges, une humeur qui risque quand même un petit peu de jouer au yo-yo tout au long de la journée. Si vous êtes balance, ne culpabilisez pas de ne pas pouvoir aider tout le monde et pensez à vous. Les scorpions, avant un grand projet, réfléchissez bien, ne surestimez pas votre énergie. Simplicité pour les sagittaires aujourd'hui qui sera votre meilleur atout. Un geste tendre peut tout dire. Si vous êtes capricorne, vous serez redoutablement efficace sur le concret. Nos amis verso, une détermination remarquable aujourd'hui. Ne transformez pas un détail en drame. Et enfin, du côté des poissons, une décision que vous avez mûrie depuis longtemps peut enfin être tranchée. Et c'est un soulagement pour les poissons. On te sent soulagé, Philippe Husson.
2: Je suis extrêmement soulagé. Merci Caroline pour cette consultation qui n'est pas très chère.
1: Gratuite.
2: Pas remboursée, mais pas chère.
1: Gratuite.
0: Oui. Allez, les infos et Juanes avec la camisa negra maintenant sur RFM.
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4: 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Il est 7h59 sur RFM.
0: Infos vous sont présentées maintenant par Christophe Grébert. Salut Christophe.
6: Salut Philippe, bonjour tout le monde. De la pluie, des orages cet après-midi sur la façade ouest ainsi qu'autour de la Méditerranée, du soleil ailleurs. Je reviens sur la météo dans un instant. Le mouvement des lycéens se poursuit. Près de 600 établissements perturbés hier selon les chiffres du ministère, avec à nouveau des tensions entre manifestants et forces de l'ordre. À Lens, dans le Pas-de-Calais, un adolescent de 15 ans a eu la main arrachée par une grenade policière. Depuis le début du mouvement, 215 élèves ont été blessés. C'est l'acte 3 aujourd'hui de cette mobilisation. L'appel de l'Union syndicale lycéenne et de l'Union étudiante. Des manifestations ont lieu dans une trentaine de villes. À Paris, le défilé partira à 14h, place de la République. Entre 20 000 et 40 000 manifestants sont attendus. 2 000 policiers et gendarmes seront mobilisés sur le parcours. Plusieurs syndicats appellent à rejoindre les lycéens. Je vous rappelle leurs revendications. Ils réclament davantage de moyens humains et financiers pour l'éducation. Ils dénoncent la pression du Parcoursup, les professeurs non remplacés, les bâtiments délabrés et des emplois du temps trop chargés. Plus de 140 000 personnes inscrites pour participer à la primaire social-démocrate pour l'élection présidentielle. Un chiffre annoncé cette nuit par la commission d'organisation du scrutin. Le premier tour aura lieu vendredi samedi. Vous êtes de plus en plus nombreux à fréquenter les sites et applications de paris sportifs et de poker. 4 200 000 personnes ont misé de l'argent sur des jeux en ligne en 2025, soit une augmentation de 7,6% en un an selon l'Observatoire des addictions. En moyenne, chaque joueur a dépensé 259 euros, une somme en hausse elle aussi. Il y avait des élections au Québec. Les indépendantistes sont arrivés en tête sans obtenir la majorité absolue au Parlement. Ils vont donc devoir composer une coalition pour former le prochain gouvernement de la province francophone du Canada. Ils promettent d'organiser un nouveau référendum sur l'indépendance. Mais après la fin du mandat de Donald Trump, pour ne pas affaiblir le Canada dans son conflit commercial avec les États-Unis, le Québec mérite de devenir un pays, vient de déclarer le leader du Parti québécois et futur nouveau Premier ministre de la province. Le foot en Ligue des Nations. Hier soir, les Bleus Zidane ont battu la Belgique 4 buts à 1. C'était au Stade de France. Doublé et passe décisive de Michael Olise dans le dernier quart d'heure de la rencontre. La France est plus que jamais en tête du groupe 1 avec 3 victoires et 1 nul contre l'Italie. Prochain rendez-vous, justement, ce sera le 12 novembre face à l'Italie. Et puis, accueil de la Turquie le 15 novembre au Stade de France. Donc.
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6: Il va faire beau aujourd'hui encore sur un grand quart nord-est, du soleil et de la chaleur. En revanche, le temps se dégrade dans le sud et sur la façade ouest, avec l'arrivée de nuages ce matin, de la pluie cet après-midi et ce soir. Des averses orageuses, parfois fortes, sont attendues, en particulier autour du golfe du Lion. Les températures, elles sont fraîches ce matin sur le nord-est, 5 degrés contre 18 près de la Méditerranée. Cet après-midi, il fera jusqu'à 23 à Montpellier, 24 à Strasbourg, 27 à Rennes et Toulouse, 28 à Lyon.

0: Bonjour, 8h02 sur FM, mardi 6 octobre, vous êtes sur FM, donc dans le meilleur des réveils. Je suis Philippe Lelouch, le meilleur des réveils, c'est tous les jours de 6h à 10h. C'est vrai qu'il y a plein de problèmes en France et dans le monde en ce moment, mais comme le disait Caroline, si tout le monde se réunissait autour d'un bon apéro, ça réglerait tout.
1: Je crois que c'est Husson qui a dit ça.
0: Je crois que vous êtes d'accord sur cette phrase.
2: Il faut rendre à César ce qui est à César. Absolument qu'on se réunisse, Caroline.
1: Dans 3 minutes, je vous dirai si se mettre au point mort en voiture quand on est dans une descente. Moi, j'ai toujours entendu ça chez mes parents, mes grands-parents. Est-ce que ça marche ou pas pour faire des économies d'essence? Et bah vous aurez la réponse dans un instant. 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
0: Un ritmo magnifico, grande Juanes, con la camisa negra sur RFM.

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1: 8h07 sur RFM, le ça marche ou pas et Indochine avec 3 nuits par semaine.
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1: Caro, tu vas revenir sur le « ça marche ou pas » d'aujourd'hui avec quelque chose qu'on entend depuis longtemps.
3: Oui, en voiture, on entend souvent que quand vous êtes en descente, vous savez, c'est bien de se mettre en point mort. Ça ferait économiser de l'essence. Moi, j'ai toujours entendu mes parents dire ça, mes grands-parents aussi. Alors, non seulement c'est faux, mais en plus, c'est carrément contre-productif. Alors, je vais évidemment pas rentrer dans les détails techniques parce que vous imaginez bien que déjà, le point mort, bon, c'est un niveau que je situe à peu près, mais au-delà de ça, franchement, je ne vais pas m'aventurer.
1: De toute façon, sur les voitures automatiques maintenant, qu'il y a de plus en plus, il n'y a pas de point mort, donc... Ouais.
3: Bon, mais oui, mais d'accord, mais moi je parle de la bonne vieille voiture de
1: oui, il y en a un, mais enfin,
3: vitesse, là.
1: Oui, oui.
3: Bon, déjà, donc au point mort, le moteur doit tourner au ralenti pour ne pas caler. Ça veut dire que quand même, il consomme du carburant, environ 0,6 par litre. Ouais. Et donc, le temps d'une descente.
4: 0,6 par litre ?
3: Oui.
4: Non, entre 0,6 et 1
3: litre par heure.
4: Voilà.
3: Ouais, bon, ça va. Arrête de chipoter, ils sont.
1: Elle a bien bossé son sujet, ça c'est.
4: Ouais. Ouais,
3: voilà, 0,6 litres par heure. Voilà, comme ça c'est clair. Donc ça veut dire qu'en fait, pour une descente, ça ne vaut pas le coup. Ça c'est la première chose. Ensuite, absence de frein moteur. C'est-à-dire que le véhicule accélère tout seul sous l'effet de la gravité. Donc ça vous oblige à freiner constamment. Troisième chose. Surchauffe des freins, donc c'est pas bien non plus parce que ça sollicite excessivement les freins lors d'une longue pente, donc là aussi c'est contre-productif. Et en plus, vous avez une perte de maîtrise parce que pour garder la maîtrise de constance de son véhicule, il faut continuer à...
1: Par contre, t'as une bonne maîtrise du sujet, ça, on voit que ce sujet il est bien maîtrisé.
3: Bon, tout ça pour vous dire que c'est faux.
1: Voilà. Ouais, voilà,
3: c'était faux. Rester en quoi ouais.
1: En vitesse, quoi, en prise, en première ou en seconde. On reste en prise.
3: Et laquelle ?
1: Laquelle ? Wow. Non, là, ça part de
3: la
1: trop
3: seconde.
1: Loin. Non, mais il n'y a pas. Tu restes à la vitesse
4: en cinquième. Tu restes en cinquième.
3: Ouais. Ah, ouais. Mais on est loin de ce que j'avais entendu quand j'étais petit. Hein.
4: Ouais. Non. Il faut toujours que ta voiture soit en prise, comme dit Philippe. Mais ne me demande pas quelle prise, quelle multiprise, tout ça.
1: Oh.
4: Laisse-moi tranquille.
1: Allez, ils nous accompagnent depuis longtemps. Ils font partie de notre patrimoine, on peut dire ça comme ça.
3: Oui.
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0: 8h12 sur FM, le jeu de ouf arrive tout de suite. Et si vous n'êtes pas trop sensible des oreilles, alors vous allez vous marrer parce qu'aujourd'hui, c'est le retour de nos commentateurs de foot mélomanes. 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
0: Allez, on la connaît tous par cœur, cette chanson. Emmanuel Moir, je fais de toi mon essentiel sur RFM. A tout de suite dans le meilleur des réveils.
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0: 8h19 sur RFM, le jeu de ouf et les Bananarama avec Venus.
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0: Le jeu de ouf, c'est une mécanique de précision. 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
2: 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Et avec qui on joue ce matin, ma Julie?
3: Eh bien, on accueille Julie qui habite au Baril dans l'Eure. Bonjour Julie.
0: Salut Julie.
4: Bonjour à tous.
0: Ça va bien?
4: Ça va et vous?
0: Oui, ma belle. Alors, tu sais déjà que tu vas partir. Hein. Tu as joué avec nous, tu sais que tu vas partir, quoi qu'il arrive, en week-end. C'est ça, 2 jours, 1 nuit, c'est un week-end. Au parc Astérix, et on est ravis pour toi. Alors, il faut juste que tu t'infuses les deux chansons, là, faites sur un ton bizarre, par des gens bizarres. Et tu nous trouves les titres, et c'est parti, on y va.
5: Balala, Jean-Mimi, 2 étoiles sur le maillot.
6: Oh, tout à fait, Thierry, c'est beau.
5: Un peu plus près des étoiles, au jardin de lumière et d'argent, sans oublier les rivages brûlants.
6: Ah, je suis ému, Thierry.
5: Mais oui, à l'abri des colères et du vent, à peine un peu plus libre qu'avant, un peu plus près des étoiles.
6: Mais tout à fait, Thierry.
2: Bon, c'est, j'adore.
0: Ça, c'est le premier extrait.
2: Ça, c'est le premier. Est-ce que tu l'as trouvé déjà, Julie?
4: Ça me parle un peu plus près des étoiles.
0: Bah oui, c'est ça, c'est gold. Bravo. Quoi qu'il arrive, t'as gagné. Allez, maintenant, le deuxième tour, c'est pour le plaisir.
5: Ah, Jean-Mimi, encore une belle soirée avec les Bleus.
6: Oh oui, tout à fait, Thierry.
5: Vous le savez, Jean-Mimi, le monde est bleu, le monde est comme toi, le monde est bleu comme toi.
6: Tout à fait, Thierry.
5: Mais la nuit porte conseil et je sais le mal que l'on nous fait, le mal que l'on nous fait parfois.
6: Tout à fait, Thierry. Et mon humeur est doun, doun, doun.
2: C'est très drôle. D'accord. Pas évident, pas forcément évident à trouver. Tu l'as ou pas, Julie, la ref?
4: Bleu comme toi, non?
2: Ouais,
0: c'est ça.
2: Bravo.
0: Bravo. Eh ben c'est gagné, tu pars au...

0: en week-end au Club Astérix. Au Club Astérix.
1: Merci beaucoup. Je suis trop contente.
0: Eh ben nous aussi, on est ravis. Tu sais déjà avec qui tu vas partir?
1: Ma fille, ça c'est sûr. Ouais. Sûrement mon mari. Puis après, peut-être un neveu ou une nièce.
0: Eh ben bah, génial. Eh ben bah, super. On te souhaite un bon séjour.
2: Tu nous envoies une petite photo de famille?
1: Ah bah, bien sûr.
2: Allez, on t'embrasse.
0: Allez, gros baiser.
1: Encore merci à tous. Merci.
0: Allez, Venus Bananarama, c'est sur RFM.

0: 8h25 sur FM et bougez pas hein, si vous voulez tout savoir sur les championnats de Uno qui arrivent. Mais on aura aussi Rihanna avec Disturbia sur FM. Allez, on se retrouve après les infos et en attendant, on va tous aller se raser la moustache. Allez, à tout de suite sur FM.
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0: Les infos vous sont présentées par Christophe Grébert. Salut Christophe.
16: Salut Philippe, bonjour tout le monde. Un nouvel épisode méditerranéen est attendu dans la soirée. L'Hérault et le Gard sont placés en vigilance orange pour pluie inondation avec un risque d'orage stationnaire dans la nuit. Je reviens sur la météo du jour dans un instant. C'est l'acte 3 aujourd'hui de la mobilisation des lycéens. Des manifestations ont lieu dans une trentaine de villes. À Paris, le défilé partira à 14h de la place de la République, direction la Nation. Entre 20 000 et 40 000 manifestants sont attendus. 2000 policiers et gendarmes seront mobilisés sur le parcours. Plusieurs syndicats appellent à rejoindre les jeunes, dont la CGT qui entend assurer le service d'ordre des défilés. Les militantes et militants de la CGT seront là pour protéger les lycéennes et les lycéens, déclare Sophie Binet. La Confédération Paysanne appelle aussi les agriculteurs à rejoindre les manifestants avec leurs tracteurs. 78% des jeunes estiment que les responsables politiques préparent mal leur avenir, selon un sondage Ipsos BVA. Ce mouvement des lycéens s'étend à la Belgique avec des manifestations dans plusieurs plusieurs villes, à Liège, Mons ou Charleroi notamment, avec là aussi des violences et des dégradations. Des dizaines de jeunes ont été arrêtés à Liège. Entre les canicules, la sécheresse et les incendies, l'été a coûté cher au pays, 16 milliards d'euros selon une estimation d'une mission parlementaire. Les pertes agricoles représentent à elles seules plus de la moitié de cette somme. Le Covid-19 circule à nouveau, mais cela ne nécessite pas d'avancer la campagne de vaccination, indique le ministère de la Santé. Vous pouvez vous faire vacciner dans les pharmacies, notamment à partir de mardi prochain. Moscou visée cette nuit par une attaque de drones d'une rare ampleur. 600 drones dénombrés, la plupart ont été détruits par la défense antiaérienne russe, ce qu'affirme le maire de la capitale. L'attaque a fait un mort. Après la médecine hier, c'est le prix Nobel de physique qui va être attribué aujourd'hui. On connaîtra les noms des lauréats en fin de matinée. Hier, 3 scientifiques, un américain et 2 allemands, ont été récompensés pour leurs travaux sur le cerveau et la mémoire. Enfin, le football en Ligue des Nations. Les Bleus de Zidane ont battu la Belgique 4-1 hier soir au Stade de France. Une très large victoire obtenue au cours du dernier quart d'heure de la rencontre, grâce notamment à un doublé et une passe décisive de Michael Olise. C'est juste exceptionnel ce qu'il a fait, a déclaré après le match Zinedine Zidane. La France est plus que jamais en tête du groupe 1, avec 3 victoires et 1 nul. Prochain rendez-vous pour les Bleus le 12 novembre en Italie, puis accueil de la Turquie le 15 novembre au Stade de France.
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16: Du soleil sur le nord et l'est du pays avec des températures estivales. Profitez-en, cela ne va pas durer. Une dégradation en effet arrive. Elle va toucher aujourd'hui le sud et l'ouest avec encore de la pluie et des orages sur le Languedoc-Roussillon. De la pluie sur la façade atlantique, des orages en montagne sur le Massif central et les Alpes. Les températures, il fait frais ce matin sur le nord-est entre 5 et 11 degrés. Cet après-midi, il fera jusqu'à 25 à Paris, Rouen et Belfort, 27 à Marseille, 28 à Bordeaux et Bourges.
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0: Caro va tout vous dire sur les championnats de Uno, mais d'abord Rihanna avec Disturbia sur RFM. À tout de suite dans le meilleur des réveils.

0: 8h36 sur RFM. Les héros arrivent dans un instant. J'ai une histoire de dingue à vous raconter. Ça va vous rendre complètement fou. Ça arrive juste après ça. Et puis il y aura Jean-Jacques Goldman avec La Vie par procuration.
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0: Alors, les amis, question de grande importance. Quel est votre jeu de cartes préféré? Voilà. Si je vous dis jeu de cartes, vous pensez à quoi immédiatement?
2: Bah Uno, évidemment.
0: Uno Rami, pour Philippe Lelouch.
2: La belote.
0: Là, ça on sent.
2: Le barbu, vous connaissez le barbu?
3: Le barbu, non?
2: Ouais, c'est un super jeu, le barbu.
0: Philippe Husson, jeu de cartes.
4: Bah belote.
0: Belote. Okay. Mais vous deux, en fait, il y a un dos, hein. Je vous jure que vous vous ressemblez. Vous avez 60 ans d'écart, mais il y a un truc qui vous... Vous avez énormément de points communs.
4: Je vais pas finir l'émission, en fait.
0: Je vous le dis.
5: On était amis jusque-là, Caroline,
0: mais... Il faut se rendre à l'évidence. Vincent Richard est arrivé dans le studio.
2: Bonjour, mes petits poulets, la belote. Ah, mais de fou, la belote. Mais
0: enfin,
2: tous les Noëls chez moi. Mais non, mais aussi, mais...
0: Mais le Uno, c'est la base.
5: Et le Sky Joe aussi, récemment.
0: Ah, Sky Joe, très sympa. Sky Joe, mais très récent, alors que le Uno, ça fait quand même un petit moment qu'on y joue. Et j'ai une info de dingue à vous partager. Puisque va s'ouvrir la première compétition internationale, le premier championnat de Uno, doté de 50 000 $ pour le vainqueur.
2: Oh.
0: Ouais.
2: Wow.
0: Ouais. Alors, je trouve pas ça énorme, moi, 50 000 $ pour un jeu comme ça qui a vendu des milliards d'exemplaires à travers le monde.
4: Pardon, Caro, mais en tant que fan de belote, si je convertis ça en bière, on est bien, Lulu.
0: Alors, écoutez bien, je pense que c'est passé un petit peu inaperçu parce que ça se passe aux États-Unis, mais les qualifications ont débuté le 30 août 2026. D'abord, ça s'est passé en ligne, et puis ça s'est passé avec des événements en présentiel qui étaient organisés notamment en Floride, à Chicago et en Californie. Bon, donc nous, qui étions à Rodez, on est passé un peu à côté de l'info. Mais sachez que les meilleurs joueurs vont décrocher leur place pour la grande finale qui est prévue le 11 novembre, la grande finale de Uno à Los Angeles. Ils s'affronteront pour le titre de champion Uno 2026. Les gars vraiment sont prêts à tout. 50 000 $ donc de récompense à la clé avec une diffusion en direct sur Twitch. Et pour donner à l'événement une dimension digne des compétitions sportives les plus dingues, Mattel, qui est donc la marque qui fabrique le Uno, prévoit également une ceinture officielle de champion Uno. Non, mais t'es content.
2: C'est quand même un jeu qui repose beaucoup sur la chance, donc je vois pas bien, parce qu'il y a un mélangeur de cartes, évidemment.
0: Ah non, il y a vachement de stratégie. Et beaucoup de triche.
2: Oui, mais là, il n'y a pas de triche possible en championnat officiel. Donc, je ne sais pas bien ce que ça veut dire.
4: Non, c'est nul.
0: C'est
4: bien d'organiser ça.
0: Non, c'est pas nul. Moi, franchement, je pourrais animer cette soirée-là. C'est le 11 novembre. Peut-être faire un petit tour à Los Angeles.
2: Bah oui, c'est une bonne idée. C'est dommage qu'ils n'aient pas pensé à t'appeler pour animer ça.
0: Je ne comprends pas. Moi, je deviens folle au Uno.
2: Ouais.
0: Alors déjà quand en normal.
2: Non, là, voilà. C'est ce qui est bien, c'est un peu de lucidité.
0: Voilà. Parce que je l'attendais, celle-là. Allez, une de nos chansons préférées de Jean-Jacques Goldman, La Vie par procuration, c'est magnifique.

0: 8h43 sur RFM. Si vous cherchez du boulot payé plus de 100 000 euros par an, restez là. Enfin, pas sur RFM, hein, parce que c'est pas le cas. Mais Caroline a toutes les infos et c'est du sérieux. Bon, je vous le dis tout de suite, c'est pas la porte à côté, mais pour plus de 100 000 balles par an, ça vaut peut-être le coup d'y réfléchir.
1: Avant ça, on sera avec Titillo, cette chanson qu'on adore. Titillo sur RFM, dans le meilleur des réveils. On est ensemble jusqu'à 10h, il y a encore plein de choses pour vous, plein de surprises, des choses à gagner, plein d'infos. Restez avec nous jusqu'à 10h dans le meilleur des réveils sur RFM.
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0: 8h52 sur FM, le journal des bonnes nouvelles et puis Mylène Farmer avec Pourvu qu'elle soit douce.
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0: Pauline, tu nous as promis que tu avais trouvé un boulot à plus de 100 000 euros par an, alors dis-nous tout très vite.
2: Alors, c'est pas la porte d'à côté, ça se trouve en Antarctique. Mais franchement, franchement, il y a des jours où je me dis, je pourrais partir à tout moment. En Antarctique, c'est l'Australian Antarctic
0: Program. Et puis tu tiendrais longtemps là-bas, c'est sûr.
2: Bah, en tout cas, je pense que je tiendrais peut-être plus longtemps qu'à vos côtés.
0: Ouais. Ça, il y a des chances.
3: Ça dépend, quand il fait 25 degrés, t'es déjà en doudoune.
0: Bon.
2: C'est vrai qu'il fait un peu frais, un peu frisquet. C'est l'Australian Antarctic Program qui recrute pour travailler dans...
0: Qui recrute, ça, une société qui recrute en ce moment, c'est vraiment important.
4: Mais le recrutement, il se passe comment, le recrutement?
0: Alors, le recrutement, il faut avoir quand même des compétences.
2: Voilà, je vous raconte ce qu'il faut faire. Il faut travailler dans les bases scientifiques, donc au bout du monde, d'accord? Il y a certains postes quand même qui peuvent dépasser les 115 000 dollars par an, d'accord? Indemnité comprise. Pas besoin d'être explorateur. Informatique, mécanique, électricité, plomberie, cuisine, ça par exemple, je pourrais... Médecine,
0: non,
2: ça c'est non.
0: Non, bah non.
2: Non plus. Bah, non plus. Cuisine.
0: Bah non, c'est pas parce que t'as un plat signature.
2: Oui, que tu, ouais. Je peux faire une petite parmigiana. Voilà, 365 jours par an. Franchement,
0: ça dérange. Envie d'en avoir plein de cul en Antarctique, quoi.
2: Bon, le programme, pour ce prix-là, vous êtes aussi hébergé. D'accord.
0: Oui, ah bah,
2: les
0: oui,
2: repas.
0: Non, parce qu'il faut construire ton igloo. Ah, ça, c'est moins simple, évidemment.
2: Les repas sont compris. Différentes indemnités liées aux conditions de vie et à l'isolement. Parce que certes, bon, vous serez un peu alone. Oui. Mais pour la saison 2027-2028, sachez que les candidatures sont annoncées du 1er au 31 octobre 2026 sur le site officiel Jobs Antarctica. Et
0: Là-bas, en tout cas, l'avantage, c'est que tu vas pas le dépenser beaucoup là-bas,
2: non,
0: pour nos aides.
2: Beaucoup de shopping.
0: Il n'y a pas un mall en Antarctique qui te fait rêver.
2: On va pas être trop sur les restos et tout.
0: Non.
2: Mais bon, du coup, tu ne dépenses pas, c'est pas mal. Non. Moi, franchement, je ne suis pas à l'abri de m'envoler pour l'Antarctique.
4: Ça marche. Si tu veux un soir te faire une pizza, c'est 4 jours d'avion.
0: C'est vrai.
2: Tranquille. 3000 heures de cuisson.
0: Il n'y a pas d'Uber Eats. Il n'y a pas d'Uber Eats. 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Un clip qui avait fait scandale. Mylène Farmer avec Pourvu qu'elle soit douce. Tout ça, c'est sur RFM.

0: Le flash info tout de suite et puis le jeu de Husson. On devra trouver des séries télé et faire des jeux de mots avec le même jeu que d'habitude, quoi, mais avec Caro qui aura un petit avantage. Voilà, parce que le jeu se limite aux séries AB Productions.
1: Non, mais non, tu ne réjouis pas.
2: Oh, j'ai eu un espoir. Allez, tout de suite les infos et puis Jennifer Lopez avec If You Had My Love sur RFM. Dans le meilleur des réveils. Vous savez que si on enlève sa fortune et Ben Affleck à Gillo, bah on est pareil tous les deux.
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0: Vous sont présentés maintenant par Christophe Grébert. Bonjour Christophe.
8: Bonjour Philippe, bonjour tout le monde. Un nouvel épisode méditerranéen va se mettre en place dans la soirée. L'Hérault et le Gard sont placés en vigilance orange. Je reviens sur le météo du jour dans un instant. Depuis le début du mouvement des lycéens, 215 élèves ont été blessés et 10 enquêtes ont été confiées à l'IGPN, la police des polices. La Ligue des droits de l'homme dénonce une dérive globale par rapport à l'état de droit. Aujourd'hui, c'est l'acte 3 à l'appel de l'Union syndicale lycéenne et de l'Union étudiante. Des manifestations ont lieu un peu partout, une trentaine de gros défilés. À Paris, le cortège partira à 14h de la place de la République, direction place de la Nation, par le boulevard Voltaire. Entre 20 000 et 40 000 manifestants attendus, 2 000 policiers et gendarmes mobilisés sur le parcours. Rappel des revendications des lycéens. Ils réclament davantage de moyens humains et financiers pour l'éducation. Ils dénoncent la pression de Parcoursup, les professeurs non remplacés, les bâtiments délabrés et des emplois du temps trop chargés. Plus de 140 000 personnes inscrites pour participer à la primaire social-démocrate pour l'élection présidentielle, un chiffre donné cette nuit par la commission d'organisation du scrutin. Le premier tour aura lieu vendredi et samedi. Le Covid-19 circule à nouveau, mais cela ne nécessite pas d'avancer à la campagne de vaccination, annonce le ministère de la Santé. Vous pourrez vous faire vacciner, notamment dans les pharmacies, à partir de mardi prochain. Moscou visée cette nuit par une attaque de drones d'une rare ampleur. 600 drones ont été dénombrés. La plupart ont été détruits par la défense antiaérienne, affirme le maire de la capitale russe. L'attaque a fait au moins 2 morts. Il y avait des élections au Québec. Les indépendantistes sont arrivés en tête sans obtenir la majorité absolue au Parlement. Ils vont donc devoir composer une coalition pour former le prochain gouvernement de la province francophone du Canada. Ils promettent d'organiser un nouveau référendum sur l'indépendance. Après la médecine hier, c'est le prix Nobel de physique qui va être attribué tout à l'heure. On connaîtra les noms des lauréats en fin de matinée. Hier, 3 scientifiques, un Américain et 2 Allemands ont été récompensés pour leurs travaux sur le cerveau et la mémoire. Le foot en Ligue des Nations. Les Bleus de Zinedine Zidane ont battu la Belgique 4-1 hier soir au Stade de France. Une très large victoire obtenue grâce notamment à un doublé, une passe décisive de Michael Olise dans le dernier quart d'heure de la rencontre. La France est plus que jamais à la tête du groupe 1 avec 3 victoires et 1 nul face à l'Italie. Justement, prochain rendez-vous pour les Bleus le 12 novembre en Italie et puis ce sera l'accueil de la Turquie le 15 novembre au Stade de France.
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8: Il va faire beau encore aujourd'hui sur un grand quart nord-est du pays, du soleil, de la chaleur. En revanche, le temps se dégrade dans le sud et sur la façade ouest. Avec l'arrivée de nuages ce matin, de la pluie cet après-midi et ce soir, des averses orageuses parfois fortes sont attendues, je vous le disais, la nuit prochaine autour du golfe du Lion. L'Hérault, le Gard sont en vigilance orange entre ce soir et demain matin. Les températures, elles sont fraîches ce matin sur le nord-est. Cet après-midi, il fera chaud encore. 23 à Montpellier, 24 à Strasbourg, 27 à Rennes et Toulouse, 28 à Lyon.
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0: 23 sur RFM. Merci d'être avec nous dans le meilleur des réveils. Je suis Philippe Lelouch, c'est le meilleur des réveils, c'est tous les jours de 6h à 10h. Il faut que je vous parle de ce truc que j'ai vu hier soir sur videmerde.fr. Ouais, formidable. J'adore ce site. C'est une nana qui raconte qu'elle s'est parfumée et que son fils de 6 ans lui dit « Oh, vraiment, tu sens vraiment bon. » Elle allait lui dire merci. À ce moment-là, le môme rajoute « Vous pouvez t'en mettre dans la bouche aussi, ça serait bien. »
2: C'est
0: mignonne.
2: Ouais, mignonne, mais ardose quand même. Dans 3 minutes, le jeu de Husson arrive. Vous le savez, vous adorez ce petit jeu parce que vous jouez en même temps que nous. On joue et en même temps que nous, on essaye de trouver les réponses. Ce sera une spéciale série télé. Et puis je vais vous raconter aussi comment une opération chirurgicale s'est très mal passée. Pourtant c'est drôle, ça a failli être grave, mais vous allez voir, c'est drôle.
0: Et tout de suite, c'est notre sud-américaine à nous, Caroline Iturbide, qui se fait appeler Jenny Lopez quand elle chante If You Had My Love sur RFM. À tout de suite.

0: 9h07 sur FM. D'abord le jeu du son et puis Désirless avec Voyage Voyage.
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0: Alors Husson, présente-nous ton jeu du jour.
3: Alors déjà, je vais vous présenter Vincent Richard.
4: C'est moi.
0: Mais bonjour. Oui, bien sûr. Bonjour Vincent, bonjour, comment
4: Philippe
0: ça
4: Husson,
0: va?
4: Bonjour Philippe Lelouch, bonjour Caritabine. Bonjour Lulu, bonjour Julie, bonjour tout le monde.
5: Waouh.
3: Ça va Vincent
4: ça
3: Richard,
4: va, super.
3: Qui est un jeu à lui tout seul.
4: Oh bah.
3: Bon, alors aujourd'hui, vous allez devoir trouver des séries télé. Je rajoute quelque chose et ça fait un jeu de mots d'une finesse incroyable. Absolue.
4: Comme toujours.
3: Oui, bien sûr. Alors c'est une série avec Olivier Marchal tirée d'un film de Mathieu Kassovitz, mais avec un céphalopode de la famille des pieuvres.
4: Les rivières.
3: Poulpe. Bien vu, Caroline.
4: Oh, et oh, j'ai fait le début, moi.
3: C'est une série sur le roi Arthur avec Alexandre Astier, mais avec un département de Nouvelle-Aquitaine.
4: Camelot et Garonne.
5: Waouh,
4: wow, collégial.
3: Belle réponse, collégial.
4: Collégial.
3: C'est une série avec Omar Sy, qui est un gentleman cambrioleur, mais avec le sandwich préféré des Niçois.
5: Arsène
0: du pain de.
4: Bagna.
3: Bonne réponse de Caroline Richard. C'est une série qui cartonne avec Corinne Massiero, mec, un prix que tu gagnes quand t'as pas du tout gagné.
0: C'est qui Corinne Massiero?
5: C'est Capitaine
0: Marlowe de Consolation.
3: Bien vu.
4: Bravo. Bravo Caroline.
3: C'est une série avec Samuel Le Bihan, mais avec une marque de vêtements d'Outre-Rhin.
0: Attends, comment elle s'appelle la série? Je l'ai plus en tête.
5: Moi non plus, j'ai pas.
3: Oh là là.
5: C'est une série avec
4: Alex Hugo Boss.
3: Bah voilà. C'est une série avec Thomas Sisley, dont le titre est un prénom avec un truc étrange et en verlan.
5: Waouh, mais là tu vas trop loin.
4: C'est Balthazar la série.
3: Bah oui.
4: Balthazar Bi.
3: C'est une série avec Laurent Ournac, mais avec quelqu'un qui n'est pas du tout une pince.
5: Alors, Camping Paradis.
4: Ouais, bravo.
0: Non, il y avait mieux.
3: Hein?
0: Quoi? Camping Paradis Pendieux.
3: Paradis
0: Pendieux. Non, l'autre.
4: Camping Paradis.
5: Mon compte triple.
3: Déjà, Philippe, dans ce jeu, il n'y a pas de mot de plus de deux syllabes.
4: Quel crâne.
0: Non, mais c'est vrai.
3: Moi, je connais des mots.
4: Ouais, c'est ça.
3: Allez, pour finir, on fait un dessin animé, d'accord?
4: Allez.
3: Avec Esteban et Zia, mais avec la capitale de la région Centre-Val-de-Loire.
5: Les cités d'Orléans.
3: Non, Mia, t'étais pas loin, c'est les mystérieuses cités d'Orléans.
5: Les mystérieuses cités d'Orléans, c'était mon générique préféré quand j'étais petite.
4: Ouais. Vas-y, chante.

0: Fabrice.
1: Ok, merci beaucoup.
2: Merci.
1: Allez, maintenant, on va écouter celle qui a la même coiffeuse que Caroline Iturbide. Désirless, avec Voyage Voyage sur RFM.

0: 9h14 sur RFM. Et l'info du jour, et Alex Warren avec Carry You Home.
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0: Ce matin, Caroline, qui déteste tout ce qui est à base de prout, hein, important décidé de nous parler d'un accident rarissime, mais bien réel.
2: Oui, vous m'avez forcé à vous parler de cette information. Je le dis aux auditrices et aux auditeurs, vous m'avez forcé parce que vous avez vu le mot que je déteste prononcer et vous avez dit, bah tiens, on va la mettre dans l'embarras. Et elle va nous raconter cette histoire qui s'est passée à Tokyo, à l'hôpital universitaire médical de Tokyo, pour être précise. Il y a une patiente qui subissait une opération de chirurgie au laser au niveau du col de l'utérus. Et au cours de l'intervention, la patiente qui était endormie, hein, donc qui s'est rendue compte de rien, a eu une flatulence. Voilà, disons-le comme ça.
0: C'est gênant.
2: Et en fait, le gaz qui a été libéré à ce moment-là est entré en contact direct avec le faisceau du laser. C'est rarissime, hein, c'est vraiment un concours de circonstances hyper malheureux pour elle. Et ça.
0: Ça a déclenché un feu, c'est ça?
2: Mais oui. Une inflammation immédiate. Donc en fait, le feu s'est propagé autour de la patiente.
0: Tout ça à cause d'un prout.
2: Voilà. Ça s'est propagé aux champs, ce qu'on appelle les champs chirurgicaux, donc les draps sont enflammés. La patiente a été légèrement brûlée. Ça, c'est vraiment la partie pas drôle.
0: Non, c'est pas très drôle. Non, je vois pas.
2: Des cuisses et des jambes. Bon, après, tout s'est bien passé. Hein. C'est vraiment une petite brûlure premier degré. Et donc, voilà.
0: Voilà, si vous avez compris l'accident.
2: De gêne, j'allais partir en fou rire. Voilà, vous avez compris l'accident.
0: Elle a mis le feu avec un prout. Ouais. Voilà, c'est ça le résumé. Voilà. Mais heureusement, tout est bien qui finit bien. Ouais. J'imagine, si elle était morte, on aurait pu écrire sur sa tombe. Paix à son âme. Oh.

0: 9h19 sur FM. Si vous voulez connaître le classement des séries télé les plus regardées en France, bougez pas, Caroline vous a préparé un top spécialement dédié.
1: Et avant, on a la chance d'avoir deux titres à la suite avec Gwen Stefani. Ça réveille, What You Waiting For, c'est sur RFM, sera suivi d'un autre titre qui réveille à fond les Red Hot Chili Peppers avec Under the Bridge. Vous êtes dans le meilleur des réveils, on est ensemble jusqu'à 10h les amis, on a encore plein de choses à vous raconter. Restez avec nous.
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0: 9h33 sur FM. Le top du jour est Oria avec Soirée Mondaine et Madonna avec La Isla Bonita.
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3: Les plus regardées, vous allez forcément en connaître plus d'une. Alors, je vais vous prononcer un mot que les jeunes ne connaissent pas, la télé hertzienne. D'accord, c'est quand il y avait des chaînes qu'on pouvait regarder et qu'on habillait comme ça sur la télécommande. Là, le top des séries qui ont le plus été vues à la télé hertzienne, c'est HPI, Alex Hugo et Capitaine Marlowe. Donc ça, c'est quand même assez récent. Maintenant, moi, ce que j'aime bien, c'est qu'on fasse un petit bond dans les années 70. Alors là, je vais avoir Husson et Lelouch sur le dos parce que les séries les plus marquantes, c'était Amicalement Vôtre, yes. Starsky et Hutch. Tout en blouson et tout. C'était incroyable, Starsky et Hutch. La petite maison dans la prairie.
4: Ouais.
3: Voilà, ça c'est vraiment le top 3 des années 70. Années 80, donc moi je suis en plein dedans et elles étaient toutes géniales. Puisque je vous rappelle qu'il y avait quand même K2000 avec Kit, tu vois. La voiture qui à l'époque fonctionnait toute seule.
4: Pardon de te couper, Caro, est-ce que tu te souviens de la série qu'ils ont fait quelques années après K2000 qui s'appelait K4000?
3: Non.
4: Je te jure, c'est pas une blague. C'est pas une blague.
0: K4000.
3: Waouh.
4: Ouais, ouais.
3: Ça non, moi, je me souviens de lui et Mitch. Mitch qui était, bah oui, qui était incroyable. Il y avait deux flics à Miami qui étaient sympas, mais ma préférée, et je crois que j'en ai loupé, mais vraiment aucun épisode, c'était MacGyver. Incroyable, MacGyver. J'adorais, c'était vraiment ma série préférée dans les années 80. Années 90, il y avait Twin Peaks, il y avait Buffy contre les vampires, il y avait Urgence, évidemment, avec George Clooney, qui ouais, commençait à être beau gosse, mais pas tout à fait encore, par rapport à ce qu'il est aujourd'hui. Et puis en streaming, et là, c'est un autre délire, c'est Squid Games, Mercredi et Lupin qui cartonnent. Donc c'est plutôt auprès des jeunes générations de la Gen Z. Oh, mais ce générique, tu peux me le laisser une vie. Comment il était très très beau, MacGyver, aussi dans mon souvenir.
0: Non, je pense que c'est dans ton souvenir.
3: Enfin, il avait une coupe mulet, par contre, un peu.
0: Un peu, un peu beaucoup même, la coupe mulet. Ouais.
3: Une série préférée de tous les temps, pour vous, ce serait quoi? Moi, c'est Beverly Hills. Avec MacGyver, évidemment.
4: Mystère de l'Ouest.
3: Ah ouais, ça rajeunit pas.
0: Friends, définitivement.
5: Ah ouais. Ouais. Ouais, je suis assez d'accord, Friends, c'est vraiment pas mal aussi.
3: Ah ouais. Allez, c'est vous qui gagnez alors. Ouais. On continue en musique sur RFM dans le meilleur des réveils jusqu'à 10h avec Oria, Soirée Mondaine. Ce sera suivi de Madonna, La Isla Bonita sur RFM.

0: 9h43 sur FM. Après nos héros, c'est De Palmas avec Au Paradis et De Cure avec Close to Me.
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0: Caro a trouvé un travail dont je ne connaissais pas l'existence et ça ne me manquait pas.
2: Ah bah c'est un travail qui existe au Japon. C'est vrai que ce n'est pas certain que ça existe en France pour l'instant. Il y a certains logements qui sont très difficiles à louer après le décès d'une personne. Parce que le locataire qui va arriver se demande toujours si les lieux sont bien débarrassés entre guillemets, de l'âme de la personne qui vient de mourir. Au Japon, ils sont très comme ça. Ça a même un nom, ça s'appelle les Jinko Bunken. C'est des lieux qui peuvent parfois faire l'objet d'inspections nocturnes. Et il y a un job qui existe. Alors c'est à peu près 450 € par nuit quand vous D'accord. faites ce boulot, où vous devez en fait rentrer dans l'appartement pendant la nuit sans faire de bruit, sans prévenir personne, pour voir s'il n'y aurait pas des espèces de phénomènes surnaturels qui surviennent. Un fantôme, quelqu'un qui sort du placard, un squelette caché, enfin ce genre de truc. Ils peuvent aussi parfois installer des caméras, documenter donc d'éventuels phénomènes un petit peu étranges, et c'est un métier qui est très insolite, qui peut être angoissant, même si moi je trouve ça pas inintéressant.
3: Oh, pas inintéressant.
2: Vous apprenez Attends. Beaucoup de choses sur moi ce matin. Je vous dévoile vraiment une partie de qui je suis. Non, je trouve que c'est. Enfin, quitte à faire un job payé 450 € par nuit, je trouve pas que ce soit inintéressant de faire ça. Oh. Imagine, tu tombes sur un fantôme, tu discutes et tout, ça peut être sympa. Bah, dis-lui, vas-y, raconte-moi comment ça se passe dans ton monde. Est-ce que tu peux aller voir, tu vois, mon oncle qui est mort, ma grand-mère, lui faire passer un message, enfin, un truc comme ça. Je trouve que pour 450 €, c'est pas mal.
4: Tu pars du principe que le fantôme, il sera coopératif.
2: Bah oui, c'est un gentil fantôme comme Casper, par exemple. Non, il n'y a personne qui...
0: Non.
2: Vous seriez capable de rester une nuit dans une maison où quelqu'un vient de mourir ou pas?
5: Non,
3: pas envie.
0: Sauf si on est obligé.
5: Oui. Non, arrête avec tes questions, là, s'il te plaît.
0: Allez, De Palmas avec Au Paradis, c'est cette circonstance. Et The Cure avec Close to Me sur FM.

0: 9h52, le meilleur des réveils, c'est déjà fini.
1: J'avais jamais remarqué la fin de la chanson. On dirait Nicolas Bouvard, qui fait couette-couette la fin de The Cure.
2: Non, on dirait la fin du générique des Muppet Show.
1: Exactement.
0: Aussi, ouais. C'est vrai.
2: Ouais.
0: Avec le... ouais. C'est ça.
1: C'est drôle, j'ai jamais remarqué.
0: Vincent Richard, ça va?
3: Oui, ça va.
4: Super, merci mon Lulu pour le micro. Comment allez-vous les amis?
0: Eh ben on va très très bien.
1: Bien.
4: Grande forme encore ce matin. Oui, dis-moi.
2: Nickel.
1: Qu'est-ce que t'as au programme de, dans le 10-20?
4: Eh ben,
1: dans le 10h midi ou là.
4: Dans le 10h minuit, disait le mec qui est omniprésent. Stevie Wonder, il va falloir vraiment s'accrocher parce qu'en fait le tirage sort jeudi. Et c'est jeudi et c'est chez vous?
1: Oui.
4: Ah,
1: oui,
4: j'ai posé une question, monsieur Husson.
1: Mais
0: ce sera pas nous. C'est chez nous, mais ce sera pas nous.
2: Non.
4: Ah oui, non, ça je te confirme, ce sera pas
0: nous. C'est bien dommage.
4: Donc faites gaffe au signal, parce que vraiment, au taquet de chez taquet, on est quoi? Mardi, mercredi, jeudi, reste donc deux jours et quelques. Hein,
2: ouais.
4: C'est bien calculé, je suis fort. Hein.
0: Bravo.
4: Ouais, allez-y, applaudissez-moi. Oh mon Lulu, je t'aime. Merci beaucoup, les amis.
0: Mais c'est nous qui te remercions. Et on se retrouve demain, 6h, 10h, pour le meilleur des réveils. On vous souhaite une excellente journée à l'écoute de notre station.
4: Bisous, ciao.
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1: Et c'est parti, tellement heureux de vous retrouver. Bienvenue, c'est Vincent Richard. Non mais c'est sincère, hein. Il est 10h avec les Spice Girls qui arrivent tout de suite. Et Natacha Saint-Pierre-Pascal Obispo immédiatement.

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mais là, ça commence sur les chapeaux de roue, cette histoire. Bienvenue à vous, j'espère que vous allez bien, les amis. C'est Vincent Richard et c'est parti. Vous avez entendu, évidemment, le signal Stevie Wonder. 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Et puis, la suite du meilleur de la musique, je vous parlerai également du medley RFM pour gagner un très beau séjour dans le 16-20. Mais pour le moment, évidemment, la suite avec Vanessa Carlton dans quelques instants. Toujours plus de musique variée avec François Feldman et Shakira et Burna Boy juste après ça sur RFM. Et belle matinée.

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Allez, aucune autre radio vous passe autant de musique variée. Et là, vous allez encore vous régaler. François Feldman arrive dans quelques instants avec Joy, Shakira, Burna Boy. Quel duo, Die Die. Et tout de suite, Vanessa Carlton, 1000 Miles sur RFM.

Ah bah si vous étiez un petit peu chonchon ce matin, ça a changé à mon avis. L'humeur a changé, tant mieux, on est là pour ça, le meilleur de la musique, la suite, pour vous faire du bien aux oreilles, au moral, pour oublier tous les soucis. On essaye, on vous divertit. Janet Jackson arrive dans quelques instants avec To The Girl Again, un titre extrait de son magnifique album Velvet Rope. On va s'écouter également Caroline avec Partons Vite, et tout de suite ça va jumper comme dirait l'autre. Un titre d'ailleurs qui a été classé, bah tiens, je vous en ai parlé dimanche dernier dans le top 50. Si vous voulez retrouver le top 50, c'est sur rfm.fr. Voici Van Halen sur RFM.

Allez, vous sortez la feuille et le stylo. C'était le medley RFM avec Van Halen, Jom Kaolin, Partons Vite, et à l'instant Janet Jackson avec Together Again. 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Et tout de suite, c'est Chris de Burgh.

0: Ah bah là, on est en 1985, juin 85, hein, pour ce titre de Goldman à l'instant. Tout à fait le genre de titre, d'ailleurs, que vous pouvez retrouver tous les soirs dans votre émission. Que les tubes des années 80, RFM, partie 80, ambiance perfecto, bandana. Et évidemment, j'en passais des meilleurs. Toute la musique que vous aimez, évidemment, que vous pouvez écouter durant 4 heures avec mon copain Paul de Montreuil. RFM Partie 80, c'est tout le jour du dimanche soir au jeudi de 20h à minuit. Paul de Montreuil donc vous attend pour faire la fête avec vous pour RFM Partie 80. 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Pour la suite des années 80, ça arrive encore avec Jean-Pierre Madère dans quelques instants. 85 pour son titre de Macumba. On va s'écouter les années 2000 de My Smith, Nice to Meet You, et toujours plus de musique variée également avec Kylie Minogue. C'est bon ça, hein? Kylie Minogue, Can't Get You Out of My Head. Oui, j'ai réussi à le dire. C'est juste après ça sur RFM. À tout de suite.
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1: Allez, on va bientôt manger. J'ai faim, il est 11h, bienvenue. C'est Vincent Richard, voici Jean-Pierre Madère, My Smith, et tout de suite Kylie Minogue sur RFM.

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1: Oui, c'est vrai, c'est doux le velours, le satin aussi, comme vous voulez. Enfin bref, je vais pas vous en faire un poème, quoique je pourrais, mais clairement, le meilleur des réveils, c'est comme un bon boost de vitamines le matin. Évidemment, ça fait d'un bien fou. C'est que du positif, que de la bonne humeur, des éclats de rire. 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La suite avec Gala. Et oui, ça, Gala. Bah attendez, je vous le passe là tout de suite. Paf, ça. Elle a eu du mal à venir, mais elle sera là. Phil Collins arrive et Céline Dion aussi, juste après ça sur RFM, le meilleur de la musique. À tout de suite.
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1: Sera bienvenue.

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1: Bon, on n'est pas bien là, comme ça, tranquillement installé, le meilleur de la musique dans les oreilles. Oh, quel bonheur! Gala arrive dans quelques instants, Freed from Desire, Céline Dion, mais tout de suite, c'est Phil Collins sur RFM.

Pour les fans du King of Pop de Michael Jackson, en l'occurrence, sachez que la deuxième partie du biopic de Michael Jackson, provisoirement baptisé Michael 2, le tournage va commencer fin de l'année, début d'année prochaine maximum, pour certainement une sortie aux alentours de 2028. Si tout va bien, c'est bien dit, si tout va bien. Pour la suite, là tout va bien. Whitney Houston arrive dans quelques instants, Mano, et tout de suite voici, oh là là, ambiance skater, ça va en rappeler des souvenirs. Voici Avril Lavigne, Complicated sur RFM.

0: Bah écoutez, j'ai passé un super moment avec vous. J'espère que ça a été réciproque en tout cas. Voilà, il est temps de vous laisser. La suite du meilleur de la musique, bien sûr, dans quelques instants avec Mika, les infos de midi et le 16-20 d'RFM tout à l'heure avec Patanjali et son medley RFM pour gagner votre séjour à l'hôtel Les Flamants Roses à Canet-au-Roussillon. 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Moi, je vous retrouve avec grand plaisir demain matin à 5h du mat. Et ouais, c'était Vincent Richard. À demain, bye bye.
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26: Merci d'avoir choisi RFM Il est midi, les infos. Jérémy Desiderati, bonjour Jérémy.
27: Bonjour Vincent, bonjour à tous. Entre blocus et manifestations, c'est peut-être un mardi noir qui s'annonce. Dans les cortèges et devant les lycées, élèves, professeurs et syndicats se rassemblent un peu partout en France. Des blocus sont de nouveau organisés depuis l'aube, de Paris à Toulon, en passant par Lyon, Marseille ou Nantes. 1800 établissements sont à l'arrêt selon l'Union syndicale lycéenne. La situation est relativement calme dans l'ensemble. Les jeunes rejoints par les syndicats comme la CGT, des dizaines de cortèges se sont élancés ce matin. Entre 150 et 200 000 manifestants sont attendus par les autorités. Et c'est dans ce contexte tendu que Marine Le Pen abat ses premières cartes économiques pour 2027. Dans son contre-budget présenté ce matin, la candidate RN promet 140 milliards d'euros d'économies d'ici 2032, tout en annonçant des baisses d'impôts. Pour y parvenir, la députée du Pas-de-Calais veut notamment réduire le millefeuille administratif. Marine Le Pen veut instaurer une règle d'or budgétaire soumise au référendum. Après des années de bons et loyaux services, la 2G se fait couper la ligne. Le réseau Orange cesse d'émettre aujourd'hui dans 44 départements. C'est la plus importante vague de coupures depuis le début de l'opération, avant 43 nouveaux départements le 20 octobre. La 2G fait encore fonctionner des alarmes, des terminaux de paiement ou encore certains systèmes de téléassistance. Et puis la connexion a mis du temps à se faire entre les Bleus, mais elle a fini par faire des étincelles hier soir. L'équipe de France de foot a conclu sa trêve internationale en beauté avec une victoire 4-1 contre la Belgique. Les hommes de Zinedine Zidane ont fait sauter le verrou des Diables Rouges en fin de match. Il faudra patienter jusqu'au 12 novembre pour revoir les Bleus face à l'Italie.
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27: Et après une matinée relativement tranquille, le temps va commencer à changer cet après-midi. Les nuages plus menaçants vont faire leur apparition dans l'ouest. Cette grisaille va tourner à l'averse et à l'orage, surtout de la Bretagne au Pays Basque. De la pluie aussi autour du bassin méditerranéen. D'ailleurs, l'Hérault et le Gard vont basculer ce soir en vigilance orange. Place au soleil pour les régions du centre et de l'est. Côté température, le mercure est toujours au-dessus des valeurs de saison. Il fera encore 24 à Mulhouse, 25 à Paris, 27 du côté de Tours ou de Bordeaux. Passez une excellente journée avec RFM. We'll be right back.

0: Les sunlights du meilleur de la musique. Oui, je m'occupe aussi des lumières tout l'après-midi. Bonjour les amis, c'est un véritable bonheur de vous retrouver comme tous les jours à partir de midi. Je m'appelle Karl et j'ai pour vous Christophe Maé, j'ai pour vous également l'icône glam rock pour toujours, David Bowie avec Modern Love, j'adore ce single. Ricky Martin et puis un morceau également avec un son délicieusement rétro, c'est elle. Toujours le meilleur, les Mi Wenhao sur RFM.
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RFM, c'est plus de musique variée pendant la pause déj. Bon app et bonne écoute surtout. David Bowie, Adèle, Christophe Maé, Ricky Martin et tout de suite Amy Winehouse sur RFM.

L'amour moderne et spirituel, selon Ziggy Stardust en 1983. Et lorsqu'Adèle dit à son chéri que les autres lui ressemblent, c'est que cela bat de l'aile. Someone like you, ce midi, sur RFM. On écoute Adèle.

0: enfin sur scène dans 9 jours précisément. Maintenant, oui, je fais le décompte car je suis totalement fan, moi aussi, du génie Stevie Wonder. Le concert du 15 octobre à l'Accor Arena de Paris. Archi complet, vous le savez, sauf pour vous. Surveillez donc le prochain Top SMS et gagnez votre séjour concert et vos places pour Stevie Wonder. Oui, on pense à vous et quand on aime, eh bien on ne compte pas. C'est un peu comme le meilleur de la musique, tout simplement. J'ai pour vous ce midi Damiano David, France Gall et puis Britney Spears avec ça. Oups, je reviens dans une poignée de secondes.
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1: Bon début d'après-midi avec RFM, c'est plus de musique variée pour cette nouvelle heure du meilleur de la musique qui démarre tout de suite avec Britney Spears.

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1: Alors moi, je n'ai pas une bouteille avec un génie, mais j'ai une lampe, voilà. Appelez-moi Karl Potter, parce que maintenant, je vais la frotter et on va voyager. Hop là, nous sommes en Roumanie, le pays du comte Dracula. Mais ça va, il est 13h15 à cette heure-là, il fait dodo. Rien à craindre, par contre, on va écouter un succès de l'année 2009 sur un air d'accordéon, c'est ça. Compositeur de génie roumain, Édouard Maya, avec la jolie voix de Vicky Jegoulina. C'est tout de suite sur RFM. Bon, après, on revient chez nous.
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Quelle magnifique balade, ça. 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Tout de suite, Mylène Farmer, tantôt satanique, tantôt angélique.

0: Alors ça, c'est un signe, un beau signe pour tous les fans de Céline Dion. À savoir, plusieurs choses à vous dire. Hein. Donc, sa résidence actuelle à Paris continue de cartonner. Après le concert demain soir, vous allez retrouver en sortant de la salle, voilà, la playlist, en fait, la setlist du concert de Céline Dion en direct sur RFM. Et ça, c'est pour doubler votre bonheur. Et si vous en voulez encore, eh bien, allez sur RFM.fr ou alors l'application RFM. Il y a Radio Céline avec les plus grands succès de Céline Dion. Voyez, on vous chouchoute parce que nous aussi, on aime la diva québécoise qui arrive très vite, Céline Dion, avec Encore un soir. Je vous prépare aussi Texas et les Communards dans les années 80. Bel après-midi.
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2: Auria, nouveau classique RFM, c'est Soirée Mondaine qui arrive. Les Communards avec Don Cliff, Mille Les Souhaits dans les années 80 et Céline Dion, tout de suite.

0: Il y a des groupes rock hein, qui savent groover, ça fait du bien. Ce qui fait du bien, c'est ce que je vous prépare également cet après-midi sur RFM. Jérémy Frérot, ouais mon frère, j'ai plein de frères là aujourd'hui. Ça va Romuald? Ça va bien? Christophe, lâche ton téléphone, viens dire bonjour aux gens. Voilà, c'est des collègues en fait. Que vous écoutez.
1: Ça va, tout le monde va bien.
0: Voilà, à Toulouse, à
1: oui,
0: Toulouse.
1: Oui.
0: Et puis à Marseille, il y a lui.
2: On t'aime.
0: Voilà. On est un peu sur le vieux port là cet après-midi. Moi j'aime bien. Ça sent aussi la bouillabaisse. Et ça sent aussi Kylie Minogue qui arrive très vite avec ça. Vous le savez, RFM, non seulement c'est plus de musique variée, c'est le meilleur de la musique et c'est surtout une grande famille. Et vous êtes nos cousins et nos cousines. Alors bel après-midi.
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Quel morceau, quel succès en 1984. Retrouvez d'ailleurs ce soir, dès 20h, le meilleur de cette belle décennie avec Paul de Montreuil, c'était RFM Partie 80. Tout de suite.

0: Les guitares lourdes, une voix légère, moi j'adore ce mélange. Le temps automnal commence à s'installer les amis. Hein. Les nuages plus menaçants font leur apparition dans l'ouest du pays. Et cette grisaille va tourner à l'inverse et à l'orage de la Bretagne au Pays Basque. De la pluie aussi autour du bassin méditerranéen. D'ailleurs, l'Hérault et le Gard vont basculer ce soir en vigilance orange. Place au soleil tout de même hein, pour les régions du centre et de l'est cet après-midi. Côté température, le mercure est toujours au-dessus des normales de saison. Hein. Il fait encore 24 degrés à Mulhouse aujourd'hui, 25 à Paris, 27 du côté de Tours ou Bordeaux. Elle chante la pluie. C'est Louane pour un nouveau classique RFM que je vous prépare, Kim Wilde également dans les années 80. Et puis lui, Christophe Willem, on l'adore.
1: Qui la faute, je suis l'un et l'autre.
0: C'est un double jeu. Son premier succès arrive sur RFM.

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0: 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Allez, le Gallois Crooner arrive très vite avec Sex Bomb. Yo, my Sex Bomb. Tom Jones arrive dans une poignée de secondes sur RFM. Je vous prépare aussi Estelle et Nathalie Mbolia.
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0: Ladies and gentlemen, Patanjali arrive pour le 16-20 RFM avec un très beau cadeau à gagner, votre séjour Thalasso Spa, l'hôtel 4 étoiles Les Flamants Roses à Canet-en-Roussillon, les pieds dans le sable. C'est un merveilleux endroit. Allez, je vous fais un gros bisou et on se dit à demain avec plus de musique variée et de la bonne humeur, comme toujours, demain midi. Bisous, bisous.
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1: Il est 16h sur RFM, dans moins de 10 minutes. Préparez votre téléphone pour gagner votre séjour à Paris pour venir applaudir Stevie Wonder. Et pour l'instant, on écoute Lady Gaga.

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0: Vous avez vu, hein, tout de suite, hop, entrée en matière réussie. On a toujours des cadeaux qui dépassent votre imagination sur RFM. La preuve, un cadeau que je viens de vous citer peut en cacher un autre. Tout à l'heure, à 17h35, on jouera ensemble au medley RFM pour reconnaître un morceau parmi trois que je vous fais écouter. En général, c'est fastoche. 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On joue tout à l'heure à 17h35 pendant qu'on écoute le meilleur de Coldplay ou encore David Guetta. Je vous raconterai l'histoire de cette chanson qui n'aurait jamais dû exister, le tube Dangerous Music Story, dans un instant pour vous sur RFM.
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0: Le meilleur de la musique en non-stop sur RFM à venir. You Lewis, De Palmas et Madonna.
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0: Tous les après-midi, je vous raconte les histoires secrètes de vos tubes préférés. Voici un tube de David Guetta qui aurait pu ne jamais exister. Dangerous. Tube qui est sorti début octobre 2014. Pourquoi il aurait dû et pu ne jamais exister? C'est parce que, en fait, David Guetta a traversé une période un peu sombre sur cet album Listen. Il a voulu mettre des chansons plus pop, un peu plus sombres, parce qu'il se séparait de son couple glamour avec Cathy Guetta, avec laquelle il formait un couple du show business depuis plus de 20 ans. Donc, il veut explorer de nouveaux sons. Et là, il va même utiliser un orchestre classique. Et ils lui font un chanteur. Il s'appelle Sam Martin. Il chante déjà sur une autre chanson de David Guetta qui s'appelle Lovers on the Sun. Sam Martin, il a aussi travaillé pour Maroon 5 en tant que parolier. Et alors, ce qui est sympa sur cette chanson, c'est aussi le clip qui a été tourné sur un circuit automobile où David Guetta joue le rôle d'un pilote de F1 qui a un rival, etc. Avec Romain Grosjean, même le vrai pilote français, qui fait une petite apparition. Certains ont trouvé et ont suggéré que ça ressemblait, ce thème de piano qui ouvre cette chanson, à celui d'un pianiste italien qui s'appelle Ludovico Einaudi et son morceau Andare. On écoute. Et voici le thème de piano de David Guetta. Dangerous, tous les Music Stories, vous les retrouvez sur notre compte Instagram 1620 RFM. Et puis les secrets de vos tubes préférés sont en podcast sur toutes les plateformes, ça s'appelle Music Story. David Guetta pour cette chanson qui aurait pu ne jamais exister, qui sort de son style habituel, c'est Dangerous.

0: Eh, bon après-midi les amis, merci d'être là dans le 16-20 RFM. Ça me fait extrêmement plaisir de savoir que vous vous branchez sur RFM, que vous sortez du travail, quand vous allez faire les courses du mardi. Et oui, parce que des fois il faut faire les courses du mardi. 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Hein, ce sera 7h20 pour gagner jusqu'à 500 euros de courses. Pendant qu'on écoute Sia. Facile à chanter ça. 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
1: Déjà 17h sur RFM, on écoute Sia, juste après un point sur l'actu, Jérémy Desideratti est là pour ça, bonjour.
2: Bonjour Pat, bonjour à tous. Cortège lancé, lycée fermé, la colère s'exprime de nouveau dans la rue aujourd'hui. 450 000 manifestants ont battu le pavé selon les syndicats, 250 000 comptabilisés par le ministère de l'Intérieur. Les cours ont été perturbés dans près de 900 établissements. Colère lycéenne soutenue par les professeurs, mais aussi certains parents descendus dans la rue aux côtés de leurs enfants. Des tensions ont éclaté en fin de cortège à Lyon, Nantes, Toulouse ou dans la capitale. Le Premier ministre Sébastien Lecornu annonce cet après-midi la suspension des cours en fin de semaine pour, je cite, « organiser un temps de démocratie interne avec les élèves ». Et au cœur de ces situations parfois tendues, l'IGPN ne chauffe pas. Une nouvelle enquête a été confiée à la police des polices à Metz. Un agent est suspecté d'agression sexuelle sur une adolescente au moment de son interpellation lundi. La vidéo largement relayée sur les réseaux sociaux montre l'homme toucher la tête et la poitrine de la jeune fille. Aucune plainte n'a été déposée pour le moment. Contexte social explosif, pendant ce temps, autre bombe observée de près par Emmanuel Macron. Le président a assisté ce matin à un premier tir d'exercice d'un missile intercontinental. L'engin a été lancé depuis un sous-marin nucléaire au large du Finistère. Démonstration de force alors que la menace russe plane toujours au-dessus de l'Europe. Et puis l'annonce a fait l'effet d'une détonation. 26 ans après leur première rencontre, les Vieilles Charrues et Muse sont toujours inséparables. Le groupe britannique reviendra en Bretagne le 15 juillet prochain pour la 5e fois. Les billets pour cette très belle soirée à venir avec Mathieu Bellamy seront mis en vente lundi prochain. Public français gâté puisque les Eurokéennes aussi auront droit à Muse.
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2: Et pour tous ceux qui ont droit à de belles éclaircies, profitez-en puisque le temps va changer dans les prochaines heures. Ça commence déjà en cette fin d'après-midi avec l'apparition de nuages menaçants. Des éclairs fendent le ciel entre les Pays de la Loire en descendant vers les Pyrénées et la Méditerranée. Ce soir, le Gard et l'Hérault vont passer en vigilance orange. Les deux départements seront rejoints dans la nuit par les Bouches-du-Rhône et le Var. Ça nous donne la tendance pour demain. La perturbation va traverser tout le pays. Avec une baisse des températures, il fera à peine plus de 20 degrés dans le courant de la journée.
1: Merci Jérémy et merci à vous qui nous écoutez d'avoir choisi le 16-20 RFM.

0: RTL 1620 RFM, Patanjali. C'est le moment de l'année, début octobre, où on a envie de souffler. Vous ne croyez pas? Enfin, moi, c'est ce que je ressens, en tout cas, en vous écoutant. 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On va s'occuper de vous, des soins d'hydrothérapie. Bref, un séjour de toute beauté à gagner dans le Medley RFM. 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Pour vous inscrire, envoyez 1620 par SMS au 739-16. On vous attend pendant qu'on écoute Vanessa. Ouais, mettre un peu de folie dans votre après-midi. Et aussi UB40, Alex Warren, le meilleur de la musique sur RFM et une légende à gagner.
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1: Le meilleur de la musique en non-stop, c'est maintenant pour vous sur RFM avec Vanessa Paradis, UB40, il y aura Jean-Jacques Goldman et dans moins de 10 minutes, je vous offre un séjour dans un 4 étoiles. Les Flamants Roses, deux séjours en amoureux. C'est pour vous, ne bougez pas.

0: Bon après-midi, c'est RFM, le meilleur de Jean-Jacques Goldman et Britney Spears à venir.
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0: Et tous les après-midi à cette heure-là, on joue ensemble au medley RFM pour vous permettre de gagner le très beau cadeau. Là, c'est un séjour pour deux dans un 4 étoiles Thalasso Spa Les Flamants Roses près de Perpignan. Et finalement, on n'est pas très loin de Perpignan. Bonjour Hélène.
2: Bonjour.
0: Alors, on est à côté de Tarbes. Alors, c'est pas la porte à côté, mais c'est quand même pas si loin que ça.
2: 4 heures à peu près.
0: Ah, quand même. Ah, d'accord.
2: Eh oui.
0: Oh, très bien. Alors, moi, je vois ça avec le bout de la lorgnette. Alors, bon, très bien. Hélène, on va écouter 3 extraits de musique. Tu laisses bien passer les 3 extraits. Il faut reconnaître au moins l'un des 3. Je suis pas trop exigeant. Un des 3 chanteurs ou groupes, et puis, ou alors une des 3 chansons. On écoute bien, on y va?
2: Ok, c'est parti.
0: Allez.

0: Alors, il y en a pour tous les goûts, hein. C'est le meilleur de la musique. Qu'est-ce que t'as reconnu, Hélène?
1: Janet Jackson.
0: Oui, bravo. Bah, déjà, c'est gagné. Alors, déjà, je suis soulagé. Moi, j'adore quand les gens gagnent, déjà.
1: Oui.
0: C'est bon pour la finale, déjà. Janet Jackson, est-ce que tu as reconnu quelqu'un d'autre?
1: Il y avait peut-être Partons Vite.
0: Oui, Partons Vite de Kaolin. Et puis Van Halen, Jump pour le troisième. En tout cas, tu as ton ticket pour la finale. La finale, c'est vendredi entre 18 et 19h. Et là, il faut le petit coup de pouce du destin pour être tiré au sort et gagner ce séjour. Formule petit-déj avec la personne de ton choix. Le hammam, le sauna, les soins d'hydrothérapie, c'est à Canet-en-Roussillon. Les pieds dans le sable, un petit paradis. C'est ce que je te souhaite, Hélène.
1: Eh bien écoutez, on va croiser les doigts alors.
0: Absolument, et on salue tous ceux qui nous écoutent. C'est dans les Hautes-Pyrénées, hein, où tu habites, c'est ça?
1: Oui, c'est ça, tout à fait.
0: Très bien, on vous embrasse tous. Et puis tous ceux qui sont partout en France. Merci Hélène, et puis peut-être à vendredi.
1: Merci, ciao.
0: Avec plaisir. Petit indice, tous les jours je vous interroge donc sur trois morceaux. Et bien ces trois morceaux, ils passent demain matin, comme tous les matins, chez Vincent Richard, entre 10h et 11h. Voilà, petit indice. Jean-Jacques Goldman, sur RFM.

0: 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Teddy Swims, Lerita Mitsuko, c'est ça le meilleur de la musique sur RFM et c'est la musique la plus variée. 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
0: 18h sur RFM, on écoute l'écran de Béris juste après le flash. Jérémy Desiderati, bonsoir.
34: Bonsoir Pat, bonsoir à tous. Mobilisation des lycéens, acte 3 aujourd'hui. Parents, professeurs et syndicats se sont joints aux milliers de jeunes dans la rue pour réclamer davantage de moyens pour l'éducation nationale. 256 000 personnes ont manifesté dans le pays selon le ministère de l'Intérieur, 450 000 pour les organisateurs. Des tensions ont éclaté en marge des cortèges à Lyon, Toulouse, Strasbourg ou encore à Paris. Pour répondre aux nombreuses revendications, le Premier ministre Sébastien Lecornu promet d'apporter des corrections sur Parcoursup. La demeure du Roi Soleil a perdu un peu de sa lumière aujourd'hui. Le château de Versailles a dû fermer temporairement ses portes ce matin, victime d'une importante panne d'électricité dans les Yvelines. Plus de 30 000 clients étaient alors privés de courant dans les environs. La situation est finalement revenue à la normale dans l'après-midi et le château a pu rouvrir ses portes. Le TGV fête ses 45 ans et vous offre un joli cadeau pour l'occasion. 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Un bon plan valable aussi pour d'autres destinations en France et en Europe. Lui est sur les rails du succès depuis 2 décennies maintenant. À 39 ans, le tennisman Novak Djokovic a remporté aujourd'hui le tournoi de Pékin, le 102e de sa carrière. Le Serbe n'a pas eu à forcer son talent. Son adversaire Alex de Minaur a abandonné dès le deuxième set. Novak Djokovic avait déjà profité de la disqualification de Daniil Medvedev pour se hisser en finale. Le record de 109 trophées est toujours détenu par l'Américain Jimmy Connors.
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34: L'automne, accompagné d'une perturbation, s'apprête à débouler sur le pays dans les prochaines heures. Et ça commence déjà sur la côte ouest. Les parapluies sont de sortie des Pays de la Loire en descendant vers les Pyrénées jusqu'à la Méditerranée. Le Gard et l'Hérault vont d'ailleurs passer en vigilance orange ce soir. Le Var et les Bouches-du-Rhône basculeront dans la nuit. Demain, pas de jaloux puisque toutes les régions seront concernées par ces pluies, parfois soutenues localement. Seule l'Alsace devrait être épargnée. Des conditions très grises qui vont permettre la baisse des températures.
0: Je vous félicite pas. Revenez avec une meilleure météo, s'il vous plaît, Jérémy,
34: pas
0: la prochaine
34: sûr.
0: Fois. Voilà. Teddy Swims, les Rita Mitsuko et tout de suite une guitare en sol dièse. C'est celle des Cranberries. Le meilleur de la musique est ici pour vous sur RFM.

Mitsuko, le meilleur des années 80, que vous retrouverez ce soir. 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Les Destiny's Child featuring Beyoncé, c'est tout de suite. Bienvenue sur RFM, les amis. Bonne fin d'après-midi, merci d'être

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2: Et bonne fin d'après-midi si vous écoutez le 16-20 RFM dans la voiture. Voici pour vous le meilleur de la musique en non-stop. Destiny's Child, Les Innocents et Taylor Swift.

0: Le meilleur de la musique en non-stop avec Dirty Dancing qui arrive, Escobar et Emma Domas. Et tout de suite, vous savez que le dimanche, et si vous ne le savez pas, je vous l'apprends, il y a le top 50 qui revit sur RFM le dimanche à 18h. Si, senor.
1: Non, senor.
0: Et dimanche à 18h, on revivra ensemble le classement du 13 octobre 1985. Et il y avait un groupe français qui faisait un carton Magazine 60. Voici donc un extrait du top 50 de la mi-octobre 1985. Rendez-vous dimanche, Magazine 60.

0: Bonne journée à vous les amis, merci d'être avec nous sur RFM. J'espère que vous êtes levé du bon pied ce matin. En tout cas, vous le ferez demain matin si vous vous réveillez avec RFM. Philippe Lelouch et Caro Éturbide, vous avez raté ce matin le fou rire de Caro qui racontait une anecdote d'une patiente dans un cabinet gynécologique. Je vous passe les détails, mais alors le fou rire s'est étendu à toute l'équipe et c'est comme ça tous les matins. Rendez-vous entre 6h et 10h demain. Le meilleur des réveils, RFM. Et là, c'est Anastasia. Pour votre fin de mardi. Parce qu'RFM, c'est le meilleur de la musique.
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1: 19h sur RFM, on écoute Anastasia et téléphone après le flash. Jérémy Desiderati, bonsoir.
2: Bonsoir Pat, bonsoir à tous. La colère a de nouveau franchi les grilles des lycées pour gagner la rue. Aujourd'hui, syndicats, professeurs, mais aussi certains parents ont épaulé les jeunes pour une grande mobilisation. 256 000 personnes ont manifesté à travers le pays, selon le ministère de l'Intérieur. 450 000 pour les organisateurs. Un acte 3 marqué par quelques tensions en marge des cortèges à Bordeaux, à Lille, à Lyon ou encore à Paris. Emmanuel Macron va présider à l'Élysée ce soir une réunion avec plusieurs ministres pour faire le point sur cette mobilisation. Et au cœur de ces manifestations, les méthodes des forces de l'ordre sont parfois pointées du doigt. Le policier auteur du tir de lance-grenade qui a blessé un adolescent de 14 ans dans le Val-d'Oise la semaine dernière a été mis en examen ce soir. L'agent a été placé sous contrôle judiciaire. Un autre est dans le viseur de l'IGPN. La police des polices soupçonne un policier d'agression sexuelle sur une adolescente au moment de son interpellation lundi. Lui est déjà condamné et définitivement depuis aujourd'hui. Pierre Ménès, l'ancien journaliste de Canal+, devra bien purger 2 mois de prison avec sursis pour agression sexuelle. Son appel a été déclaré irrecevable. En 2023, le tribunal correctionnel de Paris l'avait reconnu coupable d'une partie des faits reprochés par une vendeuse d'une boutique des Champs-Élysées. Et puis côté ciel, il va falloir ressortir les parapluies et les manches longues. Les nuages menaçants et les averses vont se renforcer dans le sud ce soir. Le Gard, l'Hérault vont basculer en vigilance orange. Ils seront rejoints dans la nuit par le Var et les Bouches-du-Rhône. Demain, pas de jaloux puisque toutes les régions seront concernées par ces averses accompagnées d'une baisse des températures.
1: Merci Jérémy. Passez une belle soirée. Voici celle dont on ne sait jamais prononcer le nom. Anastasia. Avec sa voix incroyable. Elle sera d'ailleurs, si vous passez par Paris, à l'Olympia le lundi 19 octobre. Dans quelques jours, I'm out of love. Et juste après, téléphone Miley Cyrus et Mylène Farmer sur RFM.

0: Une belle soirée à vous à l'écoute d'RFM et le meilleur de la musique et des cadeaux aussi. 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Et nous, on écoute le meilleur de la musique avec les petites sœurs des Spice Girls, Atomic Kitten, qui arrivent. Elles ont eu leur heure de gloire fin des années 90. Avec cette reprise des Bangles, Eternal Flame, qui arrive sur RFM.
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Evelyne Thomas arrive. Il y aura Daniel Lévy, extrait des 10 commandements. Et voici un nouveau classique RFM. Elle s'appelle Oria. Son album sort dans quelques jours. L'album s'appelle Ça ira. Ça sortira le 16 octobre. On va bientôt l'inviter, je vous le promets. Sur RFM, elle s'est fait connaître avec des reprises de la grande chanson française, avec des sonorités orientales. Elle a repris Brel, elle a repris Marc Lavoine, elle a repris Sylvie Vartan et... elle a signé l'un des tubes de cette année sur RFM, c'est Soirée mondaine, Oria. Nouvel album, bientôt en live sur RFM, Oria.

en plein cœur de votre soirée sur RFM. C'est le meilleur de la musique en non-stop avec Robbie Williams qui arrive. Et puis Céline Dion, demain soir, Céline Dion va remonter sur la scène de la Plénitude Arena pour la suite de sa série de concerts. Elle est en pleine forme. Et nous, on a eu une idée sur RFM, c'est que de temps en temps, on joue dans l'ordre les chansons du concert de Céline Dion. Et ce sera le cas demain soir à 23h. Demain, la setlist, comme on appelle, la suite, tout le concert en disque sur RFM de Céline Dion. Demain à 23h. Et on l'écoute, Céline, sur RFM.

0: Bonne soirée avec le meilleur de la musique sur RFM. Restez bien avec nous parce que dans un instant, attention, c'est le meilleur des années 80. RFM partie 80. Et dans un instant, l'histoire d'une soudeuse. Elle s'appelle Alex dans le film. Et elle est charmante, mais surtout, elle a une double vie. Quand elle rentre du travail où elle a bossé durement, elle est danseuse. Elle rêve de faire une carrière de danseuse. Et le rôle est joué par Irène Cara. L'actrice Jennifer Beals, la chanson de Flashdance, Irène Cara, le meilleur de la musique des années 80, Paul de Montreuil. C'est pour vous et c'est dans un instant sur RFM. 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
23: Enfilez donc votre blouson chevignon et réajustez les pins sur la poche avant. C'est parti pour notre voyage dans le temps. On y va. Bienvenue bienvenue dans les années 80. Salut à vous dans la voiture, à la maison, au boulot aussi, peut-être comme tous les soirs jusqu'à minuit. On se replonge dans le meilleur des années 80. Moi, c'est Paul de Montreuil et on démarre avec quelques-uns des sons les plus festifs et motivants de la pop française et internationale grâce à James Brown, INXS, Image et Irène Cara. En position, RFM Partie 80, ça démarre maintenant.

0: RFM Party 80 a démarré et on y est bien dans cette émission qui rassemble le meilleur de cette décennie 80s. James Brown dans un instant et juste avant c'est In Excess Original Sin sur RFM. Bonsoir.
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0: 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La suite d'RFM Partie 80 avec Axel Bauer.
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1: Depuis 20h, on y est, on a changé d'époque. Bienvenue dans RFM Partie 80. En appuyant sur ce bouton, je vais nous emmener dans un décor sombre et aux odeurs marines et houblonnées. Direction le port de marchandises et ses docks avec le cargo de nuit d'Axel Bauer sur RFM.

Petit cours de français, ça ne prendra que 20 secondes. Il existe une figure de style qui s'appelle l'anadiplose. On reprend la fin d'une phrase pour attaquer la suivante. Vous la connaissez tous en version cours de récré, hein, marabout, bout de ficelle, selle de cheval. En 81, un musicien de Dimanche Martin, qui jouait derrière Jacques Martin, en a fait une chanson entière. Ça s'appelle « Confidence pour confidence ».

bon mercredi soir sur RFM avec Running Up That Hill pour la suite. C'est un titre qui au départ devait s'appeler A Deal With God, un pacte avec Dieu. Mais la maison de disque a eu peur que certaines radios refusent de le passer, bien vu. Donc Kate Bush a changé le titre. Gros succès à l'époque et puis nouveau succès, vous le savez, 37 ans plus tard en 2022 grâce à la série Stranger Things. On écoute ça sur RFM.

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1: Belle soirée à vous qui êtes notamment sur les routes de France, calés dans le siège de la voiture ou du camion. Alors attention à ne pas rouler trop vite, hein, emporté par l'ambiance d'RFM Party 80. Le conducteur d'une Porsche a réalisé il y a quelques jours le record d'excès de vitesse jamais enregistré en France, flashé par la gendarmerie à combien, à votre avis ? 312 km/h. Autant vous dire que ça s'annonce compliqué pour lui. Évidemment, le véhicule a été confisqué et il sera placé à la fourrière administrative. La loi est claire, l'homme encourt jusqu'à 3 750 € d'amende, une interdiction de conduire sur le territoire français et jusqu'à 3 ans de prison. On verra, mais à mon avis, c'est pas bon pour lui. La vitesse, c'est dangereux sur la route. En revanche, en musique, c'est toujours cool. Up tempo à suivre avec le Maniaque de Michael Cimbello sur RFM.
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2: 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Voilà, je voulais dire ça.
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3: Attends, un peu de repos, ça ne fait pas de mal.
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très belle soirée avec RFM. Son album Cult Fever vient de fêter ses 25 ans, mais déjà avant, Kylie Minogue était abonnée au sommet des classements, avec notamment ce titre de 1988, I Should Be So Lucky. C'est du bon et c'est sur RFM. Bien le bonsoir.

0: Joyeux mardi soir sur RFM. Hier, le Nobel de médecine est tombé, vous avez peut-être vu ça. Il a un côté très dance floor, ce prix Nobel. Trois chercheurs, un Américain et deux Allemands, ont été récompensés pour avoir réussi à allumer et éteindre des neurones avec de la lumière. Le point de départ, c'est une protéine trouvée dans une algue, protéine qui nage toute seule vers la lumière. Piloter un cerveau avec de la lumière, c'est un petit peu ce que faisait le light jockey hein, à l'époque dans les discothèques de France dans les années 80. Et puis le disco jockey, lui, guidait notre esprit via les basses des meilleurs titres de l'époque. Et notamment It's My Life de Tok Tok que l'on écoute dans 30 secondes sur RFM.
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0: Et ben voilà, à peine le temps de claquer des doigts et le meilleur de la musique version années 80 est de retour. Avec Black, à cause des garçons et Tok Tok tout de suite sur RFM.

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Question de culture générale. Dans le groupe ZZ Top, un seul des trois n'avait pas la grande barbe. Lequel ? Le batteur. Son nom ? Frank Bird. Bird comme la barbe en anglais. Oui, c'est improbable. Et c'est surtout un bon moyen mémotechnique pour vos prochaines questions musique. Du très bien de poursuite. Voici ZZ Top sur RFM, le meilleur de la musique. Très belle soirée.

0: Hop là.
1: Bon courage à vous qui avez besoin de prendre la route pour gagner votre croûte. Je lisais un article sur notamment les infirmières libérales qui ne s'en sortent pas avec le prix de l'essence, mais c'est pas les seuls, plein de métiers sont touchés. 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
0: On est pas mal, Paul de Montreuil, pour vous servir le meilleur de la musique ce soir et aussi pour vous filer quelques idées cadeaux parce que doucement, les fêtes de fin d'année approchent. 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Ce sera présenté par Charlie et Lulu. La billetterie est ouverte pour la soirée au Dôme de Paris, mais aussi pour la tournée qui arrivera derrière, avec plein de dates en France, donc n'hésitez pas. Corinne Charby pour la suite des Cool and the Gang sur RFM. C'est la suite d'RFM Party 80.
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On navigue dans les années 80, comme tous les soirs et jusqu'à minuit sur RFM. Bienvenue, ça s'appelle RFM Party 80, avec Soul to Soul pour la suite. Et vous avez reconnu ce petit harmonique.

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2: Bon mardi soir avec RFM, la nuit est tombée, la radio est allumée. Et dans vos oreilles, vos veines et votre cœur, c'est le meilleur des années 80 qui coule grâce à RFM Partie 80. Une sélection maison des titres les plus vivants, les plus forts aussi de cette décennie 80s, avec à suivre Imagination, Felix Gray et la chanson la plus mal comprise des années 80, prise pour un hymne patriotique. Alors qu'elle raconte un vétéran du Vietnam qui galère. Même un président américain s'y est laissé prendre en 84. Bruce Springsteen sur RFM.

en non-stop et sans pub. RFM Party 80, c'est la grosse bouffée d'air pailleté du meilleur de la musique. Avec à suivre Mylène Farmer et puis une chanson qui s'appelle Living in a Box, chantée par un groupe qui s'appelle Living in a Box, sur un album qui s'appelle Living in a Box.

RFM, bienvenue dans les années 80. À l'époque, on portait des grosses gourmettes et des chaînes en or. Thomas Sanders, le chanteur de Modern Talking, en porte une avec écrit Nora en grosses lettres, le prénom de sa femme. Il la portait sur toutes les émissions de télé, ce qui n'était pas du goût de son comparse. Mais bon, c'est comme ça, il fallait vivre avec. Modern Talking sur RFM.

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1: Oui, oui, on est dans l'ambiance des années 80. Alors à l'époque, on voyait les célébrations d'Halloween à la télé, dans les films, dans les séries américaines. Mais aujourd'hui, Halloween se fête aussi en France. Et notamment dans le mythique parc Astérix. Peur sur le parc, c'est jusqu'au 8 novembre. 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Et pendant que vous vous inscrivez, la suite d'RFM Party 80, c'est avec Baltimora, Rageur et Cock Robin sur RFM.

vous écoutez RFM Party 80. On a changé d'époque, bienvenue là où il n'y avait pas de réunion Teams et Zoom. Quand on voyait des gens dans des cases sur des écrans, c'est qu'on était devant l'Académie des Neufs sur Antenne 2. À l'époque, à la radio, il y avait Baltimora. Voici Tarzan Boy sur RFM.

0: en douceur et en sensualité. Vous écoutez RFM Party 80 avec le meilleur de la musique. Vous êtes peut-être en pyjama, ce qui serait bien normal parce qu'il commence à se faire tard quand même. 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
0: Bam.
2: Merci beaucoup.
1: Et voilà une semaine qui démarre bien.
2: Merci, franchement, vous avez refait mon début de semaine.
0: J'ai bien aimé ce petit cri du cœur. Quel sera votre cri de victoire? On verra ça très vite, je l'espère. En tout cas, n'hésitez pas à jouer et à retrouver donc toute la bande demain. 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Voici les avions qui arrivent pour la suite et puis The Stranglers. Juste avant, c'est Always the Sun sur RFM.

Bienvenue, bonne soirée avec RFM. Jimmy Cliff, pour la suite, son vrai prénom, c'est James Chambers. À 14 ans, il est arrivé à Kingston, il s'est choisi un nom de scène, Cliff, la falaise, pour viser les sommets. Il nous a quittés en novembre dernier, à 81 ans, et on peut dire qu'il a tenu parole, hein. Il a visé les sommets, il les a même atteints.

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Voici Niagara.

Ça fait du bien, j'étais parti danser un peu plus loin dans le studio. Je remets mes baskets pour reprendre le contrôle d'RFM Party 80. Cette émission qui nous replonge dans cette décennie 80s, riche en bonne musique, riche en bonnes ondes. Merci d'être là, ça se passe du dimanche au jeudi sur RFM avec les Pet Shop Boys qui se préparent pour la suite. Lio aussi, un petit banana split avant la fin de l'émission. Et juste avant, c'est Ra Bend, souvenez-vous de ça. Clouds Across the Moon, c'est beau comme tout. Et c'est sur RFM. Très belle soirée avec le meilleur de la musique.

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0: On ne peut pas faire une émission sur les années 80 en France sans un petit Lio de temps en temps. Banana Split, c'est avec ça qu'on termine l'émission de ce soir. Demain, on sera de retour ensemble. J'espère que vous serez dans le coin pour vivre avec moi de nouveau 4 heures plongées dans les années 80. RFM Partie 80, demain 20h. Et d'ici là, bonne nuit et belle journée à tous sur RFM.

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